0: Alors, on a tous un guide. Déjà, la plupart des personnes disent « Oh, j'ai de l'intuition ». Bah, l'intuition, c'est lui. Sauf qu'on ne prend pas conscience que c'est lui. Mais donc, il y a énormément de personnes.
1: Je suis médium spirit.
0: Les premières donc, communiquent avec leur guide. Elles le reçoivent bien, puisqu'elles ont cette intuition. Donc, on a tous, oui, cet être qui est là. Et puis, on va être dans une situation, puis d'un seul coup, on va dire « Oh, je suis pas sûre, finalement ». On a un truc là qui nous dit « Non, c'est pas... Oh, c'est peut-être pas si bien que ça ou quoi ». Ben, ça, c'est le guide qui est en train de nous montrer qu'il ne faut pas. En fait, toutes les situations dans notre vie, quand une situation s'ouvre et que ça s'ouvre comme sur un boulevard, là, tout est grand, ben, tout est juste. Donc là, on sait que c'est bien. Dès qu'on a quelque chose qui bloque, il faut comprendre que le guide nous dit « Attention, là, ça ne va pas. Vous allez au-devant de problèmes. Donc non, il ne faut pas faire. » Que ce soit pour acheter un appartement, pour n'importe quoi, pour prendre un travail, pour avec des personnes qu'on rencontre, on nous prévient.

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0: Alors, on a tous un guide déjà. La plupart des personnes disent « Oh, j'ai de l'intuition ». L'intuition, c'est lui. Sauf qu'on ne prend pas conscience que c'est lui. Mais donc, il y a énormément de personnes
1: qui disent « Ah, mais médium spirit, l'intuition ».
0: Les premières, elles communiquent avec leur guide. Elles le reçoivent bien, puisqu'elles ont cette intuition. Donc, on a tous, oui, cet être qui est là. Et puis, on va être dans une situation, et puis d'un seul coup, on va dire « Oh, je suis pas sûr finalement ». On a un truc là qui nous dit « Non, c'est pas... Oh, c'est peut-être pas si bien que ça ou quoi. » Ben ça, c'est le guide qui est en train de nous montrer qu'il ne faut pas. En fait, toutes les situations dans notre vie, quand une situation s'ouvre et que ça s'ouvre comme sur un boulevard, là, tout est grand, ben, tout est juste. Donc là, on sait que c'est bien. Dès qu'on a quelque chose qui bloque, il faut comprendre que le guide nous dit « Attention, là, ça ne va pas. Vous allez au-devant de problèmes. Donc non, il ne faut pas faire. » Que ce soit pour acheter un appartement, pour n'importe quoi, pour prendre un travail, pour avec des personnes qu'on rencontre, on nous prévient.

0: Alors, on a tous un guide déjà. La plupart des personnes disent « Oh, j'ai de l'intuition ». Bah, l'intuition, c'est lui. Sauf qu'on ne prend pas conscience que c'est lui. Mais donc, il y a énormément de personnes
1: qui disent « Ah, bah, médium spirit, l'intuition ».
0: Les premières communiquent avec leur guide. Elles le reçoivent bien, puisqu'elles ont cette intuition. Donc, on a tous, oui, cet être qui est là. Et puis, on va être dans une situation, puis d'un seul coup, on va dire « Oh, je ne suis pas sûre, finalement ». On a un truc là qui nous dit « Non, c'est pas... Oh, c'est peut-être pas si bien que ça ou quoi. » Ben ça, c'est le guide qui est en train de nous montrer qu'il ne faut pas. En fait, toutes les situations dans notre vie, quand une situation s'ouvre et que ça s'ouvre comme sur un boulevard, là, tout est grand, ben, tout est juste. Donc là, on sait que c'est bien. Dès qu'on a quelque chose qui bloque, il faut comprendre que le guide nous dit « Attention, là, ça ne va pas. Vous allez au-devant de problèmes. Donc non, il ne faut pas faire. » Que ce soit pour acheter un appartement, pour n'importe quoi, pour prendre un travail, pour avec des personnes qu'on rencontre, on nous prévient.

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0: Alors, on a tous un guide. Déjà, la plupart des personnes disent « Oh, j'ai de l'intuition ben, ». L'intuition, c'est lui. Sauf qu'on ne prend pas conscience que c'est lui. Mais donc, il y a énormément de personnes
1: qui disent « Ah, ben, je suis médium spirit. L'intuition. »
0: Les premières, elles communiquent avec leur guide. Elles le reçoivent bien, puisqu'elles elles ont cette intuition. Donc, on a tous, oui, cet être qui est là. Et puis, on va être dans une situation, puis d'un seul coup, on va dire « Oh, je suis pas sûr finalement. » On a un truc là qui nous dit « Non, c'est pas... » Oh, c'est peut-être pas si bien que ça ou quoi. Ben ça, c'est le guide qui est en train de nous montrer qu'il ne faut pas. En fait, toutes les situations dans notre vie, quand une situation s'ouvre et que ça s'ouvre comme sur un boulevard, là, que tout est grand, ben, tout est juste. Donc là, on sait que c'est bien. Dès qu'on a quelque chose qui bloque, il faut comprendre que le guide nous dit « Attention, là, ça ne va pas. Vous allez au-devant de problèmes. Donc non, il ne faut pas faire. » Que ce soit pour acheter un appartement, pour n'importe quoi, pour prendre un travail, pour avec des personnes qu'on rencontre, on nous prévient.

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0: Alors, on a tous un guide déjà. La plupart des personnes disent « Oh, j'ai de l'intuition ». L'intuition, c'est lui. Sauf qu'on ne prend pas conscience que c'est lui. Mais donc, il y a énormément de personnes
1: qui disent « Ah, ben, je suis médium spirit. L'intuition. »
0: Les premières donc, communiquent avec leur guide. Elles le reçoivent bien, puisqu'elles ont cette intuition. Donc, on a tous, oui, cet être qui est là. Et puis, on va être dans une situation, et puis d'un seul coup, on va dire « Oh, je suis pas sûre, finalement. » On a un truc là qui nous dit « Non, c'est pas... » Oh, c'est peut-être pas si bien que ça ou quoi. Ben ça, c'est le guide qui est en train de nous montrer qu'il ne faut pas. En fait, toutes les situations dans notre vie, quand une situation s'ouvre et que ça s'ouvre comme sur un boulevard, là, que tout est grand, ben, tout est juste. Donc là, on sait que c'est bien. Dès qu'on a quelque chose qui bloque, il faut comprendre que le guide nous dit « Attention, là, ça ne va pas. Vous allez au-devant de problèmes. Donc non, il ne faut pas faire. » Que ce soit pour acheter un appartement, pour n'importe quoi, pour prendre un travail, pour avec des personnes qu'on rencontre, on nous prévient.

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1: Alors, on a tous un guide déjà. La plupart des personnes disent « Oh, j'ai de l'intuition ». L'intuition, c'est lui. Sauf qu'on ne prend pas conscience que c'est lui. Mais donc, il y a énormément de personnes.
2: Je suis médium spirit.
1: Les premières communiquent avec leur guide. Elles le reçoivent bien, puisqu'elles ont cette intuition. Donc, on a tous, oui, cet être qui est là. Et puis, on va être dans une situation, puis d'un seul coup, on va dire « Oh, je ne suis pas sûre, finalement ». On a un truc là qui nous dit « Non, c'est pas... Oh, c'est peut-être pas si bien que ça ou quoi ». Ben, ça, c'est le guide qui est en train de nous montrer qu'il ne faut pas. En fait, toutes les situations dans notre vie, quand une situation s'ouvre et que ça s'ouvre comme sur un boulevard, là, que tout est grand, ben, tout est juste. Donc là, on sait que c'est bien. Dès qu'on a quelque chose qui bloque, il faut comprendre que le guide nous dit « Attention, là, ça ne va pas. Vous allez au-devant de problèmes. Donc non, il ne faut pas faire. » Que ce soit pour acheter un appartement, pour n'importe quoi, pour prendre un travail, avec des personnes qu'on rencontre, on nous prévient.

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2: Bélier, évacuez ce trop-plein d'énergie via le sport par exemple, sinon vous allez vite agacer vos proches.
3: Taureau, de nouvelles opportunités débarquent. Celles-ci peuvent être liées à votre travail et si vous êtes célibataire, à une rencontre passionnante.
4: Gémeaux, il y a des objectifs très clairs et comme vous bénéficiez de la générosité de Mars et Jupiter, leur coup de pouce augmente vos chances.
5: Cancer, il est facile de rejeter la faute sur les autres. Pourtant, regardez-vous aussi le nombril et analysez vos défauts.
6: Lion, vous commencez des études ou une thérapie afin de parvenir à une meilleure connaissance de vous-même.
7: Vierge, écoutez les signaux de votre corps et ne prenez pas trop de responsabilités. L'univers continuera de tourner.
8: Balance, ne quittez pas vos finances des yeux, vous dépensez beaucoup trop, surtout lorsque vous oubliez vos bonnes résolutions.
9: Scorpion, de nouvelles chances vous attendent, à vous de choisir celles que vous saisirez et celles que vous laisserez échapper. Décryptez-les pour éviter les regrets.
10: Sagittaire, vous n'êtes qu'un humain, ne mettez pas la barre si haut car vous vous compliquez la tâche. Vous seul pouvez relâcher cette pression.
11: Capricorne, les conversations professionnelles et privées deviennent incompréhensibles et ce malgré vos efforts, à croire que vous avez atterri sur une autre planète. Prenez du temps pour des explications, voire même des dessins, des schémas ou des photos.
12: Verseau, au boulot comme à la maison, cela se déroule sans accroc. Si vous êtes célibataire, une love rencontre pourrait même surgir.
13: Poisson, garder du temps pour soi reste la meilleure solution. Tout le monde a besoin de plages de zénitude.
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14: Alors, on a tous un guide. Déjà, la plupart des personnes disent « Oh, j'ai de l'intuition ». L'intuition, c'est lui. Sauf qu'on ne prend pas conscience que c'est lui.

0: Oui, mais donc il y a énormément de personnes.
1: Je suis médium spirituel. L'intuition.
0: Les premières donc, communiquent avec leur guide. Elles le reçoivent bien puisqu'elles ont cette intuition. Donc on a tous, oui, cet être qui est là. Et puis on va être dans une situation, et puis d'un seul coup on va dire, oh, je suis pas sûre finalement. On a un truc là qui nous dit non, c'est pas, oh, c'est peut-être pas si bien que ça ou quoi. Ben, ça c'est le guide qui est en train de nous montrer qu'il faut pas. En fait, toutes les situations dans notre vie, quand une situation s'ouvre et que ça s'ouvre comme sur un boulevard, là, que tout est grand, bah, tout est juste. Donc là, on sait que c'est bien. Dès qu'on a quelque chose qui bloque, il faut comprendre que le guide nous dit « attention, là, ça ne va pas. Vous allez au-devant de problèmes. Donc non, il ne faut pas faire. Que ce soit pour acheter un appartement, pour n'importe quoi, pour prendre un travail, pour, avec des personnes qu'on rencontre, on nous prévient. »

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2: Bélier, évacuez ce trop-plein d'énergie via le sport par exemple, sinon vous allez vite agacer vos proches.
3: Taureau, de nouvelles opportunités débarquent. Celles-ci peuvent être liées à votre travail et si vous êtes célibataire, à une rencontre passionnante.
4: Gémeaux, il y a des objectifs très clairs et comme vous bénéficiez de la générosité de Mars et Jupiter, leur coup de pouce augmente vos chances.
5: Cancer, il est facile de rejeter la faute sur les autres. Pourtant, regardez-vous aussi le nombril et analysez vos défauts.
6: Lion, vous commencez des études ou une thérapie afin de parvenir à une meilleure connaissance de vous-même.
7: Vierge, écoutez les signaux de votre corps et ne prenez pas trop de responsabilités. L'univers continuera de tourner.
8: Balance, ne quittez pas vos finances des yeux, vous dépensez beaucoup trop, surtout lorsque vous oubliez vos bonnes résolutions.
9: Scorpion, de nouvelles chances vous attendent, à vous de choisir celles que vous saisirez et celles que vous laisserez échapper. Décryptez-les pour éviter les regrets.
10: Sagittaire, vous n'êtes qu'un humain, ne mettez pas la barre si haut car vous vous compliquez la tâche, vous seul pouvez relâcher cette pression.
11: Capricorne, les conversations professionnelles et privées deviennent incompréhensibles et ce malgré vos efforts, à croire que vous avez atterri sur une autre planète. Prenez du temps pour des explications, voire même des dessins, des schémas ou des photos.
12: Verseau, au boulot comme à la maison, cela se déroule sans accroc. Si vous êtes célibataire, une love rencontre pourrait même surgir.
13: Poisson, garder du temps pour soi reste la meilleure solution. Tout le monde a besoin de plages de zénitude.
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14: Alors, on a tous un guide. Déjà, la plupart des personnes disent « Oh, j'ai de l'intuition ». L'intuition, c'est lui. Sauf qu'on ne prend pas conscience que c'est lui. Mais donc, il y a énormément de personnes
15: qui disent « Ah, ben, je suis médium spirit, l'intuition ».
14: Les premières, elles communiquent avec leur guide. Elles le reçoivent bien, puisqu'elles ont cette intuition. Donc, on a tous, oui, cet être qui est là. Et puis, on va être dans une situation, et puis d'un seul coup, on va dire « Oh, je suis pas sûre, finalement ». On a un truc là qui nous dit « Non, c'est pas... Oh, c'est peut-être pas si bien que ça ou quoi ». Ben ça, c'est le guide qui est en train de nous montrer qu'il ne faut pas. En fait, toutes les situations dans notre vie, quand une situation s'ouvre et que ça s'ouvre comme sur un boulevard, là, que tout est grand, ben, tout est juste. Donc là, on sait que c'est bien. Dès qu'on a quelque chose qui bloque, il faut comprendre que le guide nous dit « Attention, là, ça ne va pas. Vous allez au-devant de problèmes. Donc non, il ne faut pas faire. » Que ce soit pour acheter un appartement, pour n'importe quoi, pour prendre un travail, pour avec des personnes qu'on rencontre, on nous prévient.

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1: Bélier. Évacuez ce trop-plein d'énergie via le sport, par exemple, sinon vous allez vite agacer vos proches.
2: Taureau. De nouvelles opportunités débarquent. Celles-ci peuvent être liées à votre travail et, si vous êtes célibataire, à une rencontre passionnante.
3: Gémeaux. Il y a des objectifs très clairs et comme vous bénéficiez de la générosité de Mars et Jupiter, leur coup de pouce augmente vos chances.
4: Cancer. Il est facile de rejeter la faute sur les autres. Pourtant, regardez-vous aussi le nombril et analysez vos défauts.
5: Lion. Vous commencez des études ou une thérapie afin de parvenir à une meilleure connaissance de vous-même.
6: Vierge, écoutez les signaux de votre corps et ne prenez pas trop de responsabilités. L'univers continuera de tourner.
7: Balance, ne quittez pas vos finances des yeux, vous dépensez beaucoup trop, surtout lorsque vous oubliez vos bonnes résolutions.
8: Scorpion. De nouvelles chances vous attendent, à vous de choisir celles que vous saisirez et celles que vous laisserez échapper. Décryptez-les pour éviter les regrets.
9: Sagittaire, vous n'êtes qu'un humain, ne mettez pas la barre si haut car vous vous compliquez la tâche. Vous seul pouvez relâcher cette pression.
10: Capricorne. Les conversations professionnelles et privées deviennent incompréhensibles, et ce malgré vos efforts, à croire que vous avez atterri sur une autre planète. Prenez du temps pour des explications, voire même des dessins, des schémas ou des photos.
11: Verseau. Au boulot comme à la maison, cela se déroule sans accroc. Si vous êtes célibataire, une love rencontre pourrait même surgir.
12: Poisson. Garder du temps pour soi reste la meilleure solution. Tout le monde a besoin de plages de zénitude.
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13: Alors, on a tous un guide déjà. La plupart des personnes disent « Oh, j'ai de l'intuition ben, ». L'intuition, c'est lui. Sauf qu'on ne prend pas conscience que c'est lui. Mais donc, il y a énormément de personnes
14: qui disent « Ah, ben, médium spirit, l'intuition ».
13: Les premières donc, communiquent avec leur guide. Elles le reçoivent bien, puisqu'elles ont cette intuition. Donc, on a tous, oui, cet être qui est là. Et puis, on va être dans une situation, et puis d'un seul coup, on va dire « Oh, je suis pas sûre, finalement ». On a un truc là qui nous dit « Non, c'est pas... Oh, c'est peut-être pas si bien que ça ou quoi. » Ben ça, c'est le guide qui est en train de nous montrer qu'il ne faut pas. En fait, toutes les situations dans notre vie, quand une situation s'ouvre et que ça s'ouvre comme sur un boulevard, là, que tout est grand, ben, tout est juste. Donc là, on sait que c'est bien. Dès qu'on a quelque chose qui bloque, il faut comprendre que le guide nous dit « Attention, là, ça ne va pas. Vous allez au-devant de problème. Donc non, il ne faut pas faire. Que ça soit pour acheter un appartement, pour n'importe quoi.

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Alors, on a tous un guide déjà. La plupart des personnes disent « Oh, j'ai de l'intuition ben, ». L'intuition, c'est lui. Sauf qu'on ne prend pas conscience que c'est lui. Mais donc, il y a énormément de personnes qui disent « Ah, ben, je suis médium spirit, l'intuition ». Les premières communiquent avec leur guide. Elles le reçoivent bien, puisqu'elles elles ont cette intuition. Donc, on a tous, oui, cet être qui est là. Et puis, on va être dans une situation, puis d'un seul coup, on va dire « Oh, je suis pas sûr, finalement ». On a un truc là qui nous dit « Non, c'est pas... Oh, c'est peut-être pas si bien que ça ou quoi ». Ben, ça, c'est le guide qui est en train de nous montrer qu'il ne faut pas. En fait, toutes les situations dans notre vie, quand une situation s'ouvre et que ça s'ouvre comme sur un boulevard, là, que tout est grand, ben, tout est juste. Donc là, on sait que c'est bien. Dès qu'on a quelque chose qui bloque, il faut comprendre que le guide nous dit « Attention, là, ça ne va pas. Vous allez au-devant de problèmes. Donc non, il ne faut pas faire. » Que ce soit pour acheter un appartement, pour n'importe quoi, pour prendre un travail, pour avec des personnes qu'on rencontre, on nous prévient.

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0: Alors, on a tous un guide déjà. La plupart des personnes disent « Oh, j'ai de l'intuition ». L'intuition, c'est lui. Sauf qu'on ne prend pas conscience que c'est lui. Mais donc, il y a énormément de personnes.
1: Je suis médium spirituel.
0: Les premières communiquent avec leur guide. Elles le reçoivent bien, puisqu'elles ont cette intuition. Donc, on a tous, oui, cet être qui est là. Et puis, on va être dans une situation, puis d'un seul coup, on va dire « Oh, je suis pas sûr finalement. » On a un truc là qui nous dit « Non, c'est pas... Oh, c'est peut-être pas si bien que ça ou quoi. » Ben, ça, c'est le guide qui est en train de nous montrer qu'il faut pas... En fait, toutes les situations dans notre vie, quand une situation s'ouvre et que ça s'ouvre comme sur un boulevard, là, que tout est grand, ben, tout est juste. Donc là, on sait que c'est bien. Dès qu'on a quelque chose qui bloque, il faut comprendre que le guide nous dit « Attention, là, ça va pas. Vous allez au-devant de problèmes. Donc non, faut pas faire. » Que ça soit pour acheter un appartement, pour n'importe quoi, pour prendre un travail, pour avec des personnes qu'on rencontre, on nous prévient.

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2: Bélier, évacuez ce trop-plein d'énergie via le sport par exemple, sinon vous allez vite agacer vos proches.
3: Taureau, de nouvelles opportunités débarquent. Celles-ci peuvent être liées à votre travail et si vous êtes célibataire, à une rencontre passionnante.
4: Gémeaux, il y a des objectifs très clairs et comme vous bénéficiez de la générosité de Mars et Jupiter, leur coup de pouce augmente vos chances.
5: Cancer. Il est facile de rejeter la faute sur les autres. Pourtant, regardez-vous aussi le nombril et analysez vos défauts.
6: Lion. Vous commencez des études ou une thérapie afin de parvenir à une meilleure connaissance de vous-même.
7: Vierge. Écoutez les signaux de votre corps et ne prenez pas trop de responsabilités. L'univers continuera de tourner.
8: Balance. Ne quittez pas vos finances des yeux, vous dépensez beaucoup trop, surtout lorsque vous oubliez vos bonnes résolutions.
9: Scorpion. De nouvelles chances vous attendent, à vous de choisir celles que vous saisirez et celles que vous laisserez échapper. Décryptez-les pour éviter les regrets.
10: Sagittaire. Vous n'êtes qu'un humain, ne mettez pas la barre si haut car vous vous compliquez la tâche. Vous seul pouvez relâcher cette pression.
11: Capricorne. Les conversations professionnelles et privées deviennent incompréhensibles et ce malgré vos efforts, à croire que vous avez atterri sur une autre planète. Prenez du temps pour des explications, voire même des dessins, des schémas ou des photos.
12: Verseau. Au boulot, comme à la maison, cela se déroule sans accroc. Si vous êtes célibataire, une love rencontre pourrait même surgir.
13: Poisson. Garder du temps pour soi reste la meilleure solution. Tout le monde a besoin de plages de zénitude.
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14: Les personnes disent « Oh, j'ai de l'intuition ». L'intuition, c'est lui. Sauf qu'on ne prend pas conscience que c'est lui. Mais donc, il y a énormément de personnes
15: qui disent « Ah, je suis médium spirit, l'intuition ».
14: Les premières donc, communiquent avec leur guide. Elles le reçoivent bien, puisqu'elles ont cette intuition. Donc, on a tous, oui, cet être qui est là. Et puis, on va être dans une situation, puis d'un seul coup, on va dire « Oh, je suis pas sûr finalement ». On a un truc là qui nous dit « Non, c'est pas... Oh, c'est peut-être pas si bien que ça ou quoi ». Ben ça, c'est le guide qui est en train de nous montrer qu'il ne faut pas. En fait, toutes les situations dans notre vie, quand une situation s'ouvre et que ça s'ouvre comme sur un boulevard, là, que tout est grand, ben, tout est juste. Donc là, on sait que c'est bien. Dès qu'on a quelque chose qui bloque, il faut comprendre que le guide nous dit « Attention, là, ça ne va pas. Vous allez au-devant de problèmes. Donc non, il ne faut pas faire. » Que ce soit pour acheter un appartement, pour n'importe quoi, pour prendre un travail, pour avec des personnes qu'on rencontre, on nous prévient.

Bonsoir mesdames, bonsoir mesdemoiselles, bonsoir messieurs, bienvenue, bienvenue sur le plateau de Parlez-moi d'avenir avec votre serviteur Bruno, Bruno 007, son code si vous voulez m'appeler à l'arrière. Et oui, nous allons passer 2 heures en direct de 20h, 22h ensemble et vous pourrez bien sûr à loisir poser vos questions à moi-même puisque je suis là en direct. Ou alors, si vous ne voulez pas être en direct avec moi, ce que je peux comprendre, on a des fois un petit peu peur, hein, eh bien, pas de souci, vous pouvez parler avec mes collègues qui se trouvent à l'arrière. Donc vous les voyez en bas de votre écran à droite, vous les voyez s'ils sont en vert, ils ont un code PIN aussi, eh bien, vous faites le 0901-901-993, vous faites ensuite le 2. Et vous faites, quand la petite voix vous le demande, composez le numéro de votre voyant, voyante préférée, et bien vous faites, tac, tac, tac, leur code. Moi, je ne les vois pas, donc je ne peux pas vous dire lequel. Et puis, pour venir ici sur le plateau, vous n'avez pas besoin de faire mon code. Vous faites simplement donc, ce même numéro 0901-901-993. Et ensuite, quand la petite voix vous le demande, vous faites le 1. Ce 1 ne fonctionne qu'il y a, bien sûr, notre émission en direct comme ce soir. Donc pas de souci, ne vous inquiétez pas, je vous accueille très gentiment avec l'équipe à l'arrière, à la régie et au téléphone. La personne est là pour vous recevoir et vous rediriger ensuite ici sur le plateau. J'espère que je ne vais pas, comme d'habitude, perdre ma voix. Je l'avais en arrivant, mais bon, quand on parle beaucoup, c'est des choses qui arrivent. Alors voilà, mais bon, alors allez-y sans peur, faites ce numéro. Et puis, vous savez que, voilà, vous dites, voilà, j'ai envie de poser des questions, mais je ne veux pas trop dépenser d'argent, ce qu'on peut comprendre. Inscrivez-vous au concours, TVM3, qui vous permet, en cas de tirage au sort, bien sûr, parmi les appels qu'on a, on va en tirer un de temps en temps, eh bien, si vous êtes tiré au sort, vous passerez gratuitement, presque, vous paierez juste 1 franc pour vous inscrire. C'est le prix de la communication et du transport de votre SMS à notre studio. C'est 1 franc l'SMS, il suffit des fois d'en faire qu'un, hein, vous voulez faire plusieurs, vous en faites plusieurs, mais je vais déjà boire un petit peu. C'est que la voix s'en va. Désolé, c'est toujours les mêmes problèmes ces temps. Alors, vous faites donc, comme je disais, le 1, et puis, j'étais dans le concours. donc, si vous êtes tiré au sort, c'est l'âge, hein, vous inquiétez pas. Donc, si vous êtes tiré au sort, eh bien, vous passerez uniquement ce soir avec moi, sinon les autres soirs avec mes collègues. Les concours ne peuvent poser leurs questions, si vous êtes tiré au sort, qu'en direct avec la personne qui est là à l'écran. Comme je disais, ce soir c'est moi, demain, alors je ne sais plus si c'est Victoire ou Nino, puis mercredi ça sera Victoire ou Nino, c'est un des deux. Voilà, donc n'hésitez pas, allez-y, inscrivez-vous au concours. Que fait-il faire? Vous envoyez simplement, si c'est par SMS, c'est le plus rapide, vous êtes inscrit immédiatement et vous pouvez déjà être tiré au sort dans les minutes qui viennent. 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Mais après, vous allez peut-être rester, si c'est ce soir avec moi ou avec mes collègues, bien sûr, toujours la même chose. Peut-être vous restez 5 minutes, si vous avez qu'une ou deux questions. Peut-être vous restez 15 minutes. Et là, vous ne paierez rien. C'est justement à ça que sert le concours. C'est à gagner une consultation gratuite. N'hésitez pas, parce que là, on vous donne quelque chose vraiment de formidable. Donc, vous voyez, si vous faites 15 minutes au prix qui est marqué en bas de votre écran, vous voyez que ça vous coûte. Et là, si vous faites le concours, ben, les 15 minutes ne vous coûteront rien. À part, encore une fois, je le répète, les 1 franc d'inscription, c'est la seule condition. Voilà. Une fois que vous êtes inscrit, eh bien, vous attendez. Peut-être vous ne serez pas appelé ce soir, ça dépend. Hein. Peut-être vous serez appelé un autre soir, ben, il n'y a pas de souci. Et puis, lorsque vous êtes tiré au sort, que ce soit moi ou mes collègues, si la personne dit « Ah non, mais moi j'aime mieux tel et tel »,
allez-y. Hein. Alors à ce moment-là, vous le dites à la personne. Alors si vous faites le concours ce soir, c'est que vous voulez peut-être passer avec moi, mais vous pouvez aussi vous inscrire pour les prochains jours. Et si vous êtes tiré au sort, vous dites ah non, moi je préfère passer avec tel et tel que plutôt qu'avec Bruno. Je n'ai aucun souci, aucun problème avec ça. Tout le monde, comme disait ma famille, des gens de ma famille, le soleil se lève pour tout le monde. Donc pas de problème. Ça ne me froisse pas, ça ne me dérange pas. Alors voilà, simplement, vous pouvez choisir qui vous voulez. Donc, le mot TVM3 au 700. Et puis, vous avez aussi, si vous ne voulez pas, dites, ah ben, moi, les trucs comme ça, par SMS, je ne sais pas trop faire, ou des fois, c'est compliqué, ou bien peut-être vous avez un ancien téléphone qui est juste pour les appels et vous ne pouvez pas envoyer des SMS, ça arrive encore, hein, qu'on trouve des vieux, je ne veux pas dire de marque, mais de vieux téléphones portables qui n'ont pas cette fonction SMS, vous pouvez aussi nous écrire. Voilà, on vous le montre, vous prenez une carte postale ou une simple feuille de papier que vous glissez dans une enveloppe et vous envoyez à concours TVM3. Moi, je vous dis tout, mais si vous marquez TVM3 concours, ça suffit. Parlez-moi d'avenir. Case postale 285-285-1024 écu blanc, comme on vous le montre là très bien. Et à gauche, vous mettez votre prénom, s'il vous plaît, mettez bien votre prénom, le vrai, et votre numéro de téléphone. Vous pouvez mettre votre date de naissance si vous voulez, ça sera du temps gagné, mais ce n'est pas, c'est pas nécessaire, on vous le demandera lorsque vous serez tiré au sort. Mais mettez alors, par contre, effectivement, le plus important, même si vous oubliez de mettre votre prénom, c'est pas grave, mais tant qu'on a un numéro où on puisse vous joindre, parce que si vous jouez à un concours, c'est certainement que vous avez des questions à poser, mais si vous ne mettez pas de numéro de téléphone, eh ben, on ne pourra pas vous atteindre. Hein. Donc, si on reçoit une jolie... Ah, elle est jolie, la carte postale. Ah, c'est l'Espagne, le bord de la mer. Waouh, l'Italie, je vous dis n'importe quoi. Super. Bon, ben voilà, on va la mettre de côté. Elle est très jolie, on va l'afficher. Mais on ne pourra pas appeler la personne parce que vous n'avez pas mis votre numéro de téléphone. Je le dis, c'est important parce que c'est arrivé plus... Maintenant, ça fait un moment, mais c'est arrivé dans le passé que les gens dans l'enthousiasme, oui, je m'appelle tel et tel, j'aimerais bien participer, j'espère que je serai tiré au sort. Oui, on vous tire au sort, mais si on ne peut pas vous appeler ou vous joindre... Et puis, là aussi, je le répète souvent, mais c'est important, mettez bien un numéro de téléphone où on peut vous joindre, parce que si vous mettez le téléphone du bureau de votre mari qui est en bas dans la maison, puis que c'est une ligne, et que quand ça sonne, il n'y a personne qui répond, ben, on va vous appeler 2, 3, 4, 5, 6 fois, puis à la fin, on va dire, bon, ben, cette personne, elle n'arrive pas à la joindre, et on vous met de côté, malgré que vous ayez gardé le concours. On essaiera peut-être de temps en temps, mettez bien, alors par contre, le mieux, c'est souvent le portable, mais il y a des gens qui n'aiment pas être appelés sur le portable. Et puis, si c'est une ligne fixe, que ce soit une ligne fixe où vous êtes chez vous, à la maison, et aussi pas votre numéro de travail, parce que c'est peut-être un petit peu compliqué pour vous ou vos patrons. N'hésitez pas à mettre un numéro de téléphone portable. Et puis, là aussi, j'aimerais ajouter une petite... parce qu'on m'a... On m'a aussi dit à l'arrière, les personnes qui, lorsque vous gagnez un concours ou bien que vous êtes inscrit chez nous et qu'on vous appelle, vous dites « Oh !» Parce que c'est vrai que ces temps, moi j'en reçois plein. Hein, j'ai dit « Oui, allô ?»« Oui, bonjour, c'est pour téléphonie mobile. » Merci, au revoir. Moi je dis merci, au revoir et je raccroche, je ne perds pas mon temps. Mais je dis merci, au revoir, je ne raccroche pas comme ça. Parce que je vous l'ai dit il y a longtemps, j'ai aussi fait... pas pour la téléphonie, mais j'ai aussi fait ce métier de contacter les gens, et c'est pas facile de se faire envoyer promener ou d'être malhonnête. On peut rester poli, dire merci, au revoir, ça m'intéresse pas, au revoir, clac. Ah mais, clac, au revoir. Mais donc, si vous vous inscrivez à un concours, il faut aussi vous attendre peut-être à être appelé par un numéro que vous ne connaissez pas. Répondez. Oui, allô ? Oui, c'est pour la téléphonie mobile. Au revoir, merci. Oui, bonjour, c'est TVM3, vous avez gagné le concours. Ah, ben, mais si vous ne répondez pas, parce que c'est vrai qu'on a eu des gens qui se sont inscrits plusieurs fois, on les appelle et ils ne répondent pas. Alors, à l'arrière, on se dit, mais pourquoi la personne s'inscrit si elle ne répond jamais ? Donc, c'est dommage, vous gagnez le concours.

On vous appelle et puis vous êtes aux abonnés absents, bien vous regardez, parce qu'on sait comment ça se passe, vous regardez le numéro, oula, qu'est-ce que c'est? Oh, ça doit être de la pub, je réponds pas. Mais, alors ne vous inscrivez pas au concours si vous faites comme ça, ça sert à rien de perdre votre temps et le nôtre aussi, parce qu'on vous appelez pour que vous ne répondiez pas, c'est une perte de temps pour tout le monde. Hein. Donc si vous faites un concours, attendez-vous à ce que peut-être vous soyez appelé, puis encore une fois, même si vous décrochez que c'est de la pub, hein, vous dites ah non merci, ou bien vous raccrochez. Mais au moins, comme ça, si on vous appelle, vous pourrez utiliser le gain du concours et de passer en direct avec moi ce soir, ou encore une fois, avec mes collègues les prochains soirs. Faites les choses comme ça, parce que ça, c'est vrai que, comme je vous ai dit à l'arrière, on m'a dit que le problème est arrivé plusieurs fois. On me dit, ah, mais cette personne, ou alors, elle, pas seulement par carte postale, elle s'est inscrite par notre site, donc par TVM3 ou 700, une, deux fois, un autre soir, une, deux fois, on appelle, personne. Alors, ça se peut que la personne sorte et puis qu'elle n'est pas là ou qu'elle n'a pas pris son attel, bon, son portable. Mais si chaque fois qu'on appelle, la personne ne répond pas, c'est qu'il y a vraiment un problème quelque part. Là, voilà. Bon, ceci dit, je le dis parce que à quoi ça sert de jouer un concours hein, si finalement on se méfie tellement que voilà, ça ne sert à rien de le faire. Pour ça, je disais, moi, si je joue un concours, même par écrit, puis que je reçois un courrier dans la boîte aux lettres, je ne vais pas dire, oh, c'est de la pub, je la jette. Je vais quand même regarder ce que c'est. Hein? Ah oui, c'est de la pub, je jette. Ah tiens, j'ai gagné un sac de commission. Je dis n'importe quoi. On ne sait jamais. Il faut quand même regarder ce qui nous arrive. Hein? Donc voilà. Bien. Passons le sujet, j'en ai assez parlé. On a du temps hein, jusqu'à ce qu'on reçoive le premier appel. J'aimerais aussi vous parler un petit peu avant justement notre premier appel. 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Et puis, sur ce site, bien sûr, il y a les replays, donc ce sont les anciennes émissions. Vous dites, tiens, je voulais voir l'émission du 15 janvier, je l'ai raté, zut, et puis il me semble qu'il y avait quelque chose, et pop, 15 janvier, et vous pouvez aller la voir. Je ne sais pas jusqu'à quand on peut retourner en arrière, mais je sais que vous pouvez voir des replays, comme maintenant, ça se fait beaucoup dans les télévisions, maintenant on peut aller en arrière. Ça, je trouve formidable, parce que c'est vrai que des fois, moi, il y a des émissions que j'aime bien, et puis des fois, on ne peut pas la regarder, ou bien on est occupé, ou on regarde autre chose, puis on dit, tiens, j'aimerais bien voir l'autre chose, bon, on peut retourner après, dire, ben, je reviens en arrière, avec ma télécommande, et hop, je peux aller voir l'émission. À 11h minuit après que l'autre film soit terminé. Donc voilà, ça je trouve vraiment que c'est une sacrée belle invention d'avoir pu, quand on avait nos télés avant, on ne pouvait pas aller en arrière hein, donc, ou alors on devait voir s'il y avait une rediffusion plus tard ou quelque chose comme ça, mais c'était compliqué. Moi je trouve ça formidable parce qu'on ne loupe rien, et bon après je crois que c'est une semaine ou 10 jours, je ne sais plus, qu'on peut aller en arrière. On ne peut pas aller en arrière 2 mois, mais voilà, si on a loupé
rater quelque chose. Alors, c'est la même chose aussi dans les replays. Vous pouvez aller voir les anciennes émissions. Vous avez aussi...

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aller au petit coin ou bien tiens je vais me chercher un verre à boire parce que j'ai déjà entendu 50 fois cette explication, mais c'est pour vous qui peut-être, ou peut-être vous n'avez pas bien 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Et si vous prenez 120 minutes, eh bien ça vous coûtera plus que 3 francs la minute. Donc oui, c'est quand même intéressant par rapport, si vous deviez téléphoner 2 heures au prix indiqué en bas de votre écran, ou 2 heures, donc 120 minutes à 3 francs, ben, il y a quand même une sacrée différence à la fin de la facture. Et puis, l'avantage avec une carte prépay, c'est que, parce que si vous le faites directement sur votre téléphone au prix qui est en bas indiqué, ça sera facturé sur votre, c'est un peu naze, sur votre facture de téléphone, quelle que soit la compagnie, vous allez recevoir vos appels, appel 0901, temps. Et vous aurez ça à payer le mois suivant ou un truc comme ça. 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Solde insuffisant, comme des fois, moi ça m'est arrivé, hein, je pars en vacances, je paye, puis après je reviens ici, je dis, ah bah tiens, je vais aller m'acheter ça, pouf, solde, ah oui mince, j'ai tellement dépensé, j'ai plus assez d'argent. 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Pouf. 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Quand il y a des petites retraites ou comme ça, c'est pas facile. 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

0: vous pouvez payer petit à petit, ce qui va comme ça pas gréver votre budget mensuel et vous dire, oh là là, j'ai plus rien, je dois manger du riz et des pâtes tout le reste du mois. C'est pas ce que nous désirons. Donc avec la carte de crédit, vous avez la possibilité de payer les choses petit à petit. 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C'est-à-dire, je vous donne un exemple. Vous savez que votre ami, votre fille, votre maman, elle aime bien cette émission, puis qu'elle dit « Ah, mais j'ose pas téléphoner, ça coûte trop cher, blablati patata. » Vous dites « Bah tiens, maman, frangine, j'ai acheté une carte prépaye de 30 minutes. » Tu peux appeler l'émission, tu as 30 minutes, et puis je t'offre ça pour ta fête, pour Noël, pour ton anniversaire. C'est une... je dis pas ça pour vous inciter à faire ça, vous faites ce que vous voulez, hein, mais voilà. Mais je sais qu'il y a des gens qui ont fait ça, et j'ai des gens qui m'appellent à l'arrière à la maison, qui me disent « Ah, mais j'ai mon mari qui m'a offert une carte de 60 minutes, ah, c'est super, comme ça je peux vous poser des questions. » Ben voilà, puis elle paye, ça a été offert, ça peut être une... Très bonne idée, cadeau, encore une fois, pour le conjoint, pour les enfants, enfin, il faut avoir 18 ans hein, pour téléphoner, on peut pas prendre les appels de gens de mineurs en dessous de 18 ans. Ou c'est arrivé une fois quelqu'un, franchement, je veux dire, c'est arrivé une fois quelqu'un qui avait 16 ans, mais il y avait la maman à côté qui a dit, écoutez, je suis la maman, elle a l'autorisation, elle a une question importante pour son travail, pour son apprentissage, je dis, ok, là, j'ai accepté, mais normalement on n'a pas le droit, si la personne est seule, il faut avoir minimum 18 ans. 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Bien sûr, c'est pas que de, comment dirais-je, c'est pas. Alors souvent, il y a des gens qui nous disent, oui, mais les pierres, les bracelets, ça a un effet placebo. C'est ce que ça veut dire placebo, c'est-à-dire que on se met dans la tête que ça va nous aider et ça aide. Mais quel que soit, que ce soit placebo ou pas, ou que la pierre agit, l'important c'est que vous n'ayez plus mal. L'important c'est que ça aille mieux. L'important c'est que vous vous sentiez à l'aise et puis que vous n'ayez plus ces douleurs. Donc quel que soit l'effet, est-ce que c'est moitié placebo, moitié la pierre, ça j'en sais rien. Mais c'est vrai que lorsqu'on se met dans la tête, je vais guérir, je vais m'en sortir, l'esprit, nous médiums on sait ça, comme beaucoup de gens, hein, pas que les médiums, je veux pas me faire la grosse tête, tout plein de gens, vous savez ça, lorsqu'on a, quelle que soit la maladie, lorsqu'on lutte intérieurement et qu'on y croit vraiment, eh ben ça aide vraiment à s'en sortir et ça aide vraiment à se sentir mieux et souvent, des fois, il y a des guérisons absolument extraordinaires. Alors, on va prendre tout de suite le premier appel qui nous arrive. Je suis juste en train de noter. Bonsoir, madame.
1: Oui, bonsoir, Bruno. Comment allez-vous?
0: Mais écoutez, voilà, ça va.
1: ça va tranquillement.
0: Oui, on attend l'été. Bon, il y a... Alors, ces jours, oui, je sais pas vous, mais il fait chaud, il fait froid, il fait chaud, il pleut. Oui. Après, il refait de nouveau chaud.
1: Évident, hein.
0: Ouais, c'est vrai que... on ne sait pas très bien où on en est. Moi, j'espère juste que...
1: C'est pas très bon.
0: Moi, j'espère juste que juillet et août, il fasse beau, parce que je pars en vacances au mois d'août, alors j'aimerais bien que...
1: Oui, mais cette période de mai, juin, là, souvent, c'est variable. Hein.
0: Alors, moi,
1: des grandes chaleurs, la pluie.
0: Ouais, ouais. C'est, alors, c'est, moi, j'aime beaucoup le soleil, le sec, le chaud, mais c'est

0: entre 1 et 6, s'il vous plaît.
1: Le 3.
0: Le 3, d'accord. Ah non, ça me dit encore battre. 2, 3. Vous avez pris un peu froid ?
1: Eh ben, c'est possible. Puis, je sais pas si vous vous souvenez, je vous avais appelé d'ailleurs, j'avais un problème d'oreille.
0: Oui.
1: Et puis, je pense que ça s'est répercuté sur...
0: Ouais, ouais, ouais, ouais, ouais. Mais moi, voilà. je sais pas si vous vous souvenez, chère madame, il y a environ 2 mois, j'ai fait une grosse bronchite aussi, asthmatique, c'était une horreur.
1: Ben voilà.
0: Et je veux pas donner le nom de l'hôpital, dans un grand hôpital lausannois, parce qu'il y a toujours 6 heures d'attente, alors j'étais dans un centre...
1: Ah oui, moi j'ai été aussi là-bas.
0: Non mais il faut attendre, voilà. Après, bon, c'est un truc pulmonaire, c'est pas non plus gravissime, mais, enfin, oui, c'est comme pour la personne. Oui. Alors moi je peux vous dire que... Alors, je peux vous dire que j'étais dans un dispensaire, disons, une permanence, et le médecin qui m'a reçu m'a dit « Ouh là là là là, vous êtes sacrément pris !» Alors, il m'avait même fait une piqûre tout de suite. Moi, je peux dire, parce que pour moi, de cortisone, qu'on m'a mis directement, on m'a mis même un masque, parce que j'arrivais pas à respirer, tellement j'étais pris dans les poumons.
1: Ah, oui, oui.
0: Donc, on m'a mis un masque avec un aérosol pendant une vingtaine de minutes, ou 25, quoi, pour essayer de retrouver le souffle, mais c'était une horreur. Moi, j'étais mal. J'avais pas fait beaucoup de fièvre, mais j'étais pas bien, et puis je dormais pas, donc c'était parce que... Et j'arrêtais pas de tousser aussi, c'était ça qui était horrible, enfin. Alors... Vous m'avez dit le 3, hein, pour vous. Hein.
1: Le 3.
0: D'accord. Oui, on va surtout parler de vous. Hein. Non, mais je sais ce que c'est. Mais je sais ce que c'est que vous. Je sais ce que c'est que vous. Vous toussez aussi un petit peu ou ça va?
1: Oui.
0: D'accord.
1: C'est ça qui a été le plus difficile au départ. Mmh. C'est la toux.
0: Oui.
1: Et la fatigue.
0: Oui, ah bah, écoutez, moi pour vous dire, je toussais. Toutes les 2-3 secondes, je n'arrêtais pas jour et nuit. Et j'avais fait, jeudi, vendredi, samedi, dimanche, je dormais pas. J'en pouvais plus. C'est pour ça que le dimanche matin, j'ai dit, mais il faut que j'aille quelque part, parce que je vais y laisser ma peau pour finir. Et quand vous dormez pas, hein, donc c'est affreux, effectivement, la fatigue.
1: Ah, c'est pas évident.
0: Hein. Ouais. S'il n'y avait pas eu cette toux, bon, on a une bronchite, voilà, ça soigne, antibiotique ou pas, ça dépend des médecins. D'ailleurs, là, on m'en a... Mon médecin, j'avais été chez mon médecin qui n'avait pas voulu. Non, ça va se guérir tout seul, il n'y a pas besoin
1: d'antibiotiques. Ah oui, mais alors maintenant, il faut trouver son chemin, hein. C'est pas évident.
0: Et puis,
1: hein,
0: à la permanence où j'ai été, il m'a dit effectivement... Ça se soigne pas avec des antibiotiques, mais si dans 3 jours ça va pas mieux, vous en prenez. Il m'en a donné. Et au bout de 3 jours, ça n'allait pas mieux et je les ai pris et c'est ça qui m'a guéri.
1: Qui vous a guéri.
0: Oui.
1: Ah oui.
0: Bien. Écoutez. Pendant ce temps, j'ai tiré les cartes pendant que je parlais. Moi, je vois pas de. Ça fait quoi, 2 semaines que vous avez ça à peu près?
1: Oui, environ 2 semaines.
0: Ouais. Alors là. C'est un peu comme moi, ça peut prendre... ces choses-là, ça ne se guérit pas en 2 semaines. Je ne sais pas si vous comprenez. Mon ressenti, c'est que encore environ 2 semaines, mais ça ne veut pas dire que pendant 2 semaines, ça sera aussi terrible que les 2 premières. Ça va aller en descendant, ça ira mieux, mais il faut un petit peu de temps, ce qui me semble assez normal. Moi, ça m'avait pris presque 1 mois et demi là tout, à 2 mois, mais je toussais moins, heureusement, grâce aux antibiotiques.
1: Oui, oui.
0: Alors, on ne parle pas de médicaments chez nous, mais comme c'est les miens et c'est moi qui les ai pris, j'ai le droit d'en parler. On ne peut pas parler pour vous. Mais moi, en tout cas, ça m'avait aidé. Et c'est vrai qu'on voit dans votre jeu... alors, il y a la carte de la fatigue, alors attention avec ça, hein, parce que... Enfin, attention, rien de grave, mais... Vous arrivez à dormir ou ça va?
1: Oui, alors j'arrive à dormir, mais après la journée, je suis fatiguée, quoi. Et puis je peine à m'arrêter parce que si je me couche trop, je tousse.
0: Alors,
1: je suis mieux debout.
0: Ah, mais écoutez, moi je sais de quoi. Ah, franchement, ça me rappelle. Je préfère pas y penser parce que pour essayer de fermer l'œil, j'avais mis 15 coussins derrière mon dos pour être un peu assis dans le dos. Parce qu'effectivement, dès que je me couchais, je toussais.

0: Et finalement, en étant à moitié couché et assis, ben, j'ai quand même pu dormir des petits instants. Mais
1: oui, et puis moi, je gargouille encore.
0: Ouais, ouais, je vois. Oui, oui,
1: je
0: non,
1: crépite.
0: Mais. Oui, oui. Je sais, non, non, mais.
1: Il y a des crépitements, des gargouillements.
0: Oui, oui, parce que c'est pris. Mais vous avez été chez le médecin quand même.
1: Oui, oui. Alors maintenant, j'ai des injections. Hein.
0: D'accord.
1: Il m'a déjà donné une série de comprimés. Puis après, à présent, je finis demain ma 7e injection d'un antibiotique très fort.
0: D'accord. Oh, non, mais...
1: Écoutez... Alors j'espère que ça va donner le tour quand même.
0: Oui, oui. Alors écoutez, les cartes, franchement... Je vous ai dit, ça va, parce que ça peut prendre encore... Alors, c'est normal, il faut... Ces choses-là ne se guérissent pas en deux jours, hein, donc il faut prendre encore son temps. Ça va aller en descendant, donc c'est pas heureusement, ce n'est pas en crescendo, parce que ça serait pire, mais ça va aller en descendant jusqu'à ce que vous soyez bien. Puis ensuite, il y a la carte de la paix, la santé retrouvée, enfin... Ça ne veut pas dire qu'on ne peut pas avoir d'autres choses, mais disons par rapport au problème dont vous parlez aujourd'hui, ça va aller. C'est un petit peu ce que je sens aussi dans ce jeu, et ça je comprends ce que ça veut dire, c'est que des fois quand on est comme ça, qu'on n'est pas bien, on a aussi le moral qui est un petit peu touché.
1: Vous me prenez les mots de la bouche, voilà. Justement vous en parlez,
0: ouais.
1: Parce que je pense que j'ai trop eu depuis le mois de mars,
0: ouais.
1: Avec mon oreille, mon bras cassé, ouais. Ça n'a pas arrêté.
0: Ouais. Alors c'est pour ça que je voyais dans le jeu qu'il y a le moral touché, mais on en serait à moins, hein, parce que, encore une fois, je ne veux pas parler de moi, mais quand j'avais cette toux pendant des jours et des jours, j'ai dit, ben, mon heure est arrivée, c'est pas possible, je vais y laisser ma peau, effectivement. Mais voilà,
1: et c'est... Et moi, c'est depuis le mois de mars, hein.
0: Donc, ouais. Quand on a des choses comme vous, puis en plus, vous... alors, c'est vrai que moi, l'année passée, pas cette année, à part cette bronchite, l'année passée, j'ai aussi eu plein de choses, mais... Puis des fois, on dirait que ça se suit les uns les autres, ah, ça va mieux, et paf, c'est un autre truc qui vous tombe sur le nez, sur la figure, et c'est un petit peu effectivement ce que je ressens. Vous voyez, vous avez eu l'histoire de l'oreille au mois de mars, après vous avez ça.
1: Oreille, bras cassé.
0: Oui, alors j'espère que c'est fini la mauvaise série. Hein.
1: Ah oui, moi je l'espère aussi, hein, parce que,
0: mais
1: c'est,
0: que
1: c'est pénible.
0: Mais que ça touche le moral, alors on en serait à moins, hein, donc c'est vrai. Hein, donc,
1: Ah oui, non, c'est pas évident. C'est pas évident du tout. Hein.
0: Ça va aller, facile. Sincèrement,
1: oui.
0: Chère madame, ça va aller. Les cartes parlent de je sais pas si on peut parler guérison, mais que ça va passer. Puis alors je vous parle pas des autres problèmes et tout ça, je vous parle surtout du problème dont vous m'avez parlé aujourd'hui.
1: Ça va aller.
0: Le bras, ça va mieux aussi?
1: Oui, alors impeccable, le bras impeccable. L'oreille, il faut encore attendre.
0: C'était quoi l'oreille que vous aviez déjà, je me souviens, mais
1: l'oreille, c'est
0: une infection.
1: L'oreille qui a été percée,
0: puis
1: on m'a encore fait une parasynthèse, on m'a encore percé pour mettre un drain, pour évacuer le liquide.
0: Ouais.
1: Et puis maintenant, peut-être que ça va se refermer naturellement, ou il faudra une intervention.
0: D'accord, mais vous entendez bien ou ça va? C'est un peu compliqué.
1: J'entends moyennement.
0: Moyennement, d'accord.
1: Moyennement.
0: Mais ça va mieux d'après ce que vous dites avec ce drain, ce qu'on vous a mis. D'accord.
1: Ça va mieux, oui.
0: C'est, une question, quand ces choses-là, c'est douloureux dans l'oreille ou ça va?
1: Disons que le drain en lui-même, ça a été anesthésié. Hein.
0: Oui. Mais je veux dire, le fait d'avoir cette infection comme ça, c'était... Enfin, ce que vous aviez...
1: Ah oui, quand même.
0: C'était douloureux.
1: C'est handicapant dans le sens où, quand vous avez une otite purulente...
0: Oui. Oui. Alors,
1: vous n'entendez plus rien.
0: J'allais dire, ça ressemble à... Alors, encore une fois, hein, je ne parle pas de maladie, mais j'ai eu des enfants qui ont aussi passé des otites et des choses comme ça. Moi, pas tellement, mais mes enfants. Et je sais que c'est très douloureux, effectivement. Hein. Bon.
1: Et puis, vous n'entendez plus rien. C'est horrible. Hein. Et
0: bon.
1: Moi... Ça fait depuis le mois de mars, hein, que ça dure, avec des acouphènes, c'est fantastique. Ah, j'ai eu la totale, moi, pour ça.
0: Je vais regarder. C'est l'oreille droite ou l'oreille gauche?
1: C'est la droite.
0: La droite, d'accord. Alors, je vais juste regarder pour votre oreille, quand même. Voir, vous dites que ça a l'air d'aller sur le bon chemin. Un chiffre, juste, vous dites que vous entendez moins 50%, un truc comme ça, ou bien que...
1: À peu près.
0: Donnez un chiffre entre
1: Il ne faut pas trop de bruit. Le 5.
0: Le 5. Ah, le bruit vous gêne ou comme ça, en fait?
1: Oui.
0: ou s'il y a de la musique trop fort ou quelque chose comme ça, ça vous
1: Oui, ouais. Oui.
0: Ils doivent faire quoi encore? Je dis que comme ça, ils doivent. Parce que le drain, vous l'avez toujours ou bien vous l'avez plus?
1: Je l'ai toujours.
0: D'accord.
1: Et il va tomber. Et puis okay. Si ça ne se referme pas par lui-même, parce qu'il y a aussi une autre perforation, il faut que ça se ferme. Si ça ne se ferme pas, il peut faire une greffe, quoi.
0: Une soudure, enfin comme une soudure, un truc.
1: Oui, une
0: soudure. Ouais, on ne parle pas d'appareil, ouais, mais de recoller là les choses.
1: Soit ça va se faire naturellement, soit ça sera par intervention.
0: Alors, 1, 2, 3, 4, 5. Alors, c'est vrai que je ne peux pas toujours annoncer que des bonnes nouvelles. Moi, je vois plutôt une intervention quand même. Alors, je vais vous dire ce que je ressens exactement, parce que ce n'est pas seulement les cartes. Ça va se refermer, mais partiellement. Ou bien vous avez pas dit qu'il y a deux perforations?
1: Oui, il y en a deux.
0: Alors, une va se refermer. Alors, je pense qu'une va quand même se refermer, mais pas l'autre.
1: Pas l'autre.
0: Ouais, là, je ne sais pas laquelle, hein, mais ça me dit qu'une oui, l'autre pas, puis peut-être qu'on devra faire une intervention. Mais par contre, le fait de faire l'intervention, ben, ça va solutionner les choses. Donc voilà, mais il faudra...
1: Oui.
0: Alors, à mon avis, hein, ben, après, comme vous dites, ils vont anesthésier, hein, ils ne vont pas faire ça comme ça, hein, je ne pense pas. Hein, donc,
1: Oui, non, c'est...
0: Voilà. On vous a aussi ils ont aussi anesthésié pour vous mettre le drain?
1: Oui, exactement.
0: Puis, excusez-moi, ils font une piqûre ou bien ils mettent un produit ou ils font
1: quoi? Ils en font deux, trois dans le canal.
0: Aïe, aïe, aïe, ça fait mal, moi je pense.
1: Ça va. Il faut faire des bonnes respirations, ça joue.
0: J'aime pas trop. Alors, c'est pas que j'aime pas les piqûres, mais les anesthésies...
1: Moi,
0: c'est surtout chez le dentiste quand il commence à... c'est toujours aïe, aïe, aïe.
1: Alors, ça ressemble un peu au dentiste.
0: Ça ressemble un peu au dentiste, bon. Bon, après...
1: Dans l'oreille.
0: Bon, après, voilà. Oh là là. Ah, mon Dieu. J'avais lu quelque part, hein, c'est un livre un peu comme ça de science-fiction, on va dire, qui parlait que l'homme, quand je dis l'homme, c'est donc le genre humain, hein, homme-femme, oui. Si on lui disait... C'était marqué dans ce livre, je ne sais plus dans quelles circonstances, ça disait que si on donnait la possibilité aux gens de dire, voilà, vous vivez jusqu'à 80, 90 ans, mais avec les maladies, les machins, les trucs qui nous arrivent, comme on vit maintenant, ou alors vous avez la possibilité de vivre de 0 à 60 ans pile, puis après ben, on disparaît, mais sans aucune maladie, mais rien, rien pendant 60 ans. Eh ben, vous pensez que dans le livre, les gens, ils disaient qu'ils choisiraient quoi?
1: Mieux pas trop de maladies quand même.
0: Voilà, alors c'était un petit peu ce que choisissaient les... Alors, il y en a qui disaient, ouais, mais quand on arrive à 60 ans, puis qu'on a plus... On se dit, bon, ben, on n'a pas eu de maladie, mais j'aimerais bien continuer jusqu'à 78 ans, mais on ne peut pas tout avoir. Et là, en fait...
1: Ah non.
0: Voilà, c'était ou l'un ou l'autre. Et il y a quand même une majorité, pas tout le monde, parce qu'il y a des gens qui disent, oh, mais bon, peut-être ça sera des petites maladies, pas grave, puis je peux vivre jusqu'à 80, 80, 85 ans. Mais si c'est pour être tout le temps chez les médecins, devoir se faire opérer de ceci, devoir soigner là une otite, un machin, un truc, une pneumonie,
1: évident,
0: une bronchite, c'est pénible quand même. Hein. Et puis...
1: Il faut mieux partir.
0: Et puis je peux vous dire que c'est pas pour parler des assurances maladies avec toute la polémique et les augmentations, mais je pense qu'ils auraient beaucoup moins de frais si de 0 à 60 ans on n'avait pas de maladie. Bon, peut-être que peut-être qu'ils sauraient pas quoi faire, mais voilà, ils crèveraient de faim peut-être. Mais bon, en tout cas, ça disait que. Alors moi j'ai réfléchi à ça, j'ai dit pfff. Bon, jusqu'à 60 ans, j'ai pas eu des petites choses, mais rien de trop grave encore. J'ai jamais été hospitalisé de ma vie et je crains un petit peu. Alors, j'ai fait des petites interventions, mais j'allais le matin, je sortais le soir. Donc ça, c'était en ambulatoire. Mais rester une nuit à l'hôpital, ça m'est encore, pour l'instant, je touche du bois, jamais arrivé. Et c'est vrai que quand on pense à ça, en ce moment, je suis en train de visiter quelqu'un qui est hospitalisé depuis plusieurs semaines. Je me suis dit, mais je crois que je tiendrai pas le coup, rester 3 semaines alité, je sais pas, enfin bref, c'est

0: Il y a quand même quelque chose.
1: Des fois, on n'a pas trop le choix. Hein.
0: Oui. Vous avez déjà été hospitalisé?
1: Oui, mais brièvement.
0: Brièvement.
1: Pas longtemps.
0: D'accord. Ouais. C'est vrai. C'est vrai que moins on reste chez eux, parce que comme disait l'autre, on sait quand on rentre à l'hôpital, mais on ne sait pas quand on ressort.
1: Et puis
0: il faut espérer pas sortir les pieds devant, si je peux me permettre.
1: Exactement.
0: Est-ce que je peux faire autre chose encore, ma chère madame?
1: Alors, j'ai mon fils qui a passé ses examens d'apprentissage, de pratique, et puis ben, j'aimerais savoir si ça a bien été.
0: Alors,
1: du 28 mai 2001.
0: Alors, je vais l'appeler Gérard, même si je suis sûr qu'il ne s'appelle pas Gérard, voilà. Parce que c'est un ancien nom. Mais, alors, est-ce que j'ose vous demander quand même quel genre... Donc, c'est la fin de l'apprentissage, là?
1: Oui, c'est la fin.
0: Et c'est quoi comme métier ou comme genre d'apprentissage
1: qu'il a? Assistant socio-éducatif.
0: D'accord. Il a fait quoi? 3 ans ou 4 ans?
1: 3 ans.
0: 3 ans. On est content d'arriver au bout, hein, je pense aussi.
1: Oui, il est content, mais il veut continuer encore. Ah.
0: Mais des études ou bien le travail ou...
1: Oui, il veut faire éducateur.
0: Ah, donc il aurait encore des études, d'accord.
1: Oui.
0: Très bien. Bon, c'est bien. Il faut faire les choses quand on est jeune. 2000 ans. Un chiffre entre 1 et 6, s'il vous plaît, pour lui.
1: Le 3.
0: Oui, d'accord. 3. Il habite avec vous encore?
1: Toujours. Les deux.
0: Les deux.
1: J'en ai deux.
0: C'est bien. Mais il vous dit quoi, lui? J'aimerais avoir votre avis avant de vous dire ce que je vois. Il vous dit quoi? Qu'il s'en est bien sorti ou que c'est compliqué?
1: Oui, il semble que ça a été.
0: Écoutez, c'est comme tout, hein. C'est pas une règle, mais c'est comme s'il y a effectivement certains... comment dirais-je, certains points ou certaines matières où peut-être c'était un peu plus compliqué, mais ça on peut comprendre, parce qu'on peut pas on peut pas être bon dans tout, français, allemand, je veux dire, non, c'est pas, je parle pas de ça pour lui, mais je veux dire, on peut pas être bon dans toutes les matières, donc c'est comme s'il y avait quand même une ou deux matières qui sont un peu justes, mais qui passeraient, et puis d'autres où il s'en est sorti plein haut la main, donc ça va aller. Ce que je vois aussi,
1: oui.
0: On ne sait pas. Hein, lui, vous m'avez dit, il a envie de continuer. Mais c'est comme si dans le futur, l'écart disait... alors, est-ce que ça sera une spécialisation qu'il va faire ou quelque... Vous avez parlé qu'il veut faire éducateur, mais est-ce que peut-être après encore, il y aura encore une spécialisation? Parce qu'on dirait qu'il va un petit peu... Il va pas... Comment vous dire ça? Il va pas changer de voie. Il va pas être éducateur, puis après vendre des salades au marché, quoi. Il n'y a pas de ce métier. Hein. Mais c'est comme il bifurquerait... Plus dans une sorte de spécialisation, des choses comme ça. C'est marrant.
1: Oui.
0: C'est marrant. Je vous dire ce que j'ai ressenti. Il voudrait travailler avec qui? Avec des enfants, avec des adultes?
1: Avec des jeunes.
0: Parce que moi,
1: ce
0: que
1: je...
0: Compliqué. Parce que moi, ce que j'ai ressenti, je vais vous dire, c'est qu'il devrait travailler effectivement avec des gens qui ont des problèmes, quitte même peut-être avec des gens qui sont en prison.
1: Ah, d'accord.
0: Ou qui sont privés de liberté, peut-être pas forcément des grands criminels, c'est pas non plus ça que je veux dire.
1: Oui.
0: Mais des gens qui ont une privation de liberté, c'est ce que j'ai ressenti parce que j'ai eu une image. Et donc, il irait peut-être aider ces gens-là, mais ça peut être bien sûr aussi des... Et c'est souvent... Alors, il y a de tous les âges, je pense, en prison, mais je pense qu'il fera aussi les jeunes, effectivement, en prison, en dehors de la prison, et je pense qu'il se dirigera plus dans des choses comme ça. Mais c'est bien, hein, parce qu'il en faut aussi, effectivement. Hein,
1: il en faut, c'est sûr.
0: D'accord.
1: C'est
0: sûr, hein. Autre chose encore, ou est-ce qu'on a fait le tour pour ce soir?
1: Je pense qu'on a fait le tour.
0: D'accord.
1: Ben, peut-être pour une petite rencontre, pour moi.
0: Et puis, ce que j'ai pensé aussi, pour votre oreille et votre problème pulmonaire, je vous ferai le secret avant qu'on se quitte. Hein.
1: Oh oui, très volontiers. Très volontiers.
0: J'y pense maintenant. Mais je pense que ça peut pas faire de mal, ça ne peut que vous aider. Hein.
1: Alors, ça peut faire que du bien.
0: Voilà, je...

0: C'est marrant ce que je ressens. C'est plus un ressenti que j'ai d'après les cartes. On veut bien, ce que je comprends, hein, ce que vous allez aussi comprendre, oui. Certainement, on veut bien rencontrer quelqu'un, mais pas n'importe qui, pas n'importe comment, et voulez pas vous, et voulez pas vous, comment dire, vous casser les pieds, je sais pas comment dire, vous voulez pas vous prendre la tête.
1: Non,
0: hein. Ouais, pardon.
1: Exactement. Je veux pas m'en compris de quelqu'un.
0: pour vous casser la tête ou bien pour être plus mal que... Parce qu'il est vrai, c'est ce que j'ai dit l'autre jour aussi à quelqu'un, quand on est seul, on prend aussi ses habitudes. Donc ce qui veut dire que rencontrer quelqu'un, oui, mais c'est un petit peu entre l'amitié et l'amour, mais c'est pas dans l'obligation, bien c'est pas dans devoir commencer à laver les chaussettes de l'un de l'autre ou bien à être absolument ensemble 24 heures sur 24. C'est un petit peu ça que je ressens. Et c'est bien finalement.
1: Oui.
0: Mais vous allez... Alors les cartes diraient qu'il y a quelqu'un, effectivement, qui partirait plus au départ, ce que je dis souvent, mais là ça sort chez vous, dans la carte de l'amitié. Et c'est souvent, voilà, on rencontre quelqu'un, on échange, c'est sympa. Est-ce que c'est dans un café, dans un magasin, dans la rue, voilà, c'est difficile à dire. Mais on voit quelqu'un qui est plutôt, même très sympathique avec qui, on dit, bah, tiens, cette personne-là est agréable. Mais on ne pense pas forcément au départ à une relation amoureuse, des fois. C'est vrai que des fois, comme on dit, on a les idées mal placées ou tordues, mais ce n'est pas ce que vous allez ressentir au départ. Vous allez dire, oh, il est charmant, il est sympa, sans plus. Et puis, à la limite, vous risquez de vous revoir une ou deux ou trois fois avec cette personne, et une relation semble possible, encore une fois. C'est aussi quelqu'un que je ressens, comme on a dit pour vous, qui n'a pas envie, je pense comme beaucoup de gens, qui a une vie d'avant, avec aussi maritalement ou pas, ça c'est difficile à dire, mais qui a plus envie de se prendre la tête non plus. Il veut les choses simples, on se voit pour le bon, et comme on dit, on est ensemble pour le bon, le bon et le pire, mais si on peut éviter le pire, c'est mieux. Voilà.
1: C'est mieux, exactement.
0: Tout
1: vous avez
0: à fait.
1: Raison.
0: Bon, bah écoutez, alors ça ne me dit pas où, ni comment, ni à quelle heure, mais vous devriez rencontrer quelqu'un. Alors, ça dirait encore plutôt cette année, en deuxième. Alors, on est déjà en deuxième partie d'année, puisque voilà. Mais disons, entre maintenant et décembre, il devrait y avoir quelque chose qui se passe. D'accord?
1: D'accord.
0: On fait ce secret?
1: Oui, très volontiers.
0: D'accord.
1: Volontiers.
0: Alors, que je vous avertisse, je fais toujours les mêmes secrets, mais je fais un petit peu plus long, parce que j'ai remarqué que des fois, alors surtout vous qui avez l'oreille, plus encore le pulmonaire, ça va prendre peut-être 30 secondes, une minute de plus, mais restez concentré, parce qu'en fait, j'essaye aussi de donner plus d'énergie pour que ça aide vraiment. Alors, je ne dis pas qu'avant, ça n'aidait pas, mais peut-être que ce n'était pas suffisamment, parce que des gens me rappelaient 3 jours après, ah oui, c'était super, mais le lendemain, je n'étais pas bien. Donc, j'essaie d'insister un petit peu et d'aller un petit peu plus fort. D'accord? Alors, vous fermez les yeux, vous pensez au petit carré blanc, vous me dites dès que vous êtes prête.
1: Je suis prête.
0: C'est votre vrai prénom que je vois avec A, c'est juste, hein?
1: Oui,
0: d'accord.
1: Exactement.
0: Alors c'est très bien. Alors j'y vais.

0: Voilà, c'est tout bon.
1: Merci beaucoup, Bruno.
0: J'espère que ça ira.
1: Merci pour cette belle consultation. Vous êtes toujours très pertinent. J'apprécie vos secrets et c'est génial.
0: C'est très gentil. Je veux juste vous dire quelque chose, que c'est marrant, je faisais le secret, j'ai eu un petit ressenti par rapport à la personne que vous allez rencontrer. Vous aimez les voyages ?
1: Oui, moi j'aime bien ça. Mais alors, bon, pour autant que...
0: Qui est les finances.
1: Accompagné.
0: Voilà. Eh ben, justement. Alors, c'est pas seulement les finances, vous avez raison, mais à deux, c'est quand même plus sympa. Ben, c'est quelqu'un qui aime beaucoup les voyages. Alors, c'est pas à partir tous les mois, 15 jours, c'est pas. Mais des petits voyages, de temps en temps, 3 jours, une semaine. Et je sens que c'est quelqu'un très ouvert à ça, et vous serez très contente avec cette personne, parce que vous allez aller visiter et aller dans des endroits qui seront sympathiques, et ça va vous amener beaucoup de... Beau mon cœur, si je peux m'exprimer comme ça. Si vous aimez ça, je ne sais pas. Vous aimez ça?
1: Oui, moi j'aime bien. J'aime bien le partage, et puis voilà, quoi. Mais...
0: D'accord. Eh bien, quand vous irez avec cette personne, si vous êtes dans un endroit qui vous plaît, envoyez une carte postale à TVM3 en disant c'est génial, je suis à tel endroit, merci, enfin bon, ce que vous voulez. Ça nous fera plaisir. Je vous souhaite une belle soirée, merci beaucoup de votre passion.
1: Oui, en tout cas, je vous donnerai le retour, Bruno.
0: Très bien.
1: Et tout bon à vous.
0: Merci à vous.
1: Et prenez soin de vous.
0: Merci
1: beaucoup,
0: merci bien. À bien. Et vous aussi, à bientôt.
1: Bonne soirée.
0: Au revoir, merci, au revoir. Eh bien, oui, alors il faut que je prenne soin de moi, surtout de ma toux. Alors, on est un petit peu en retard, mais on va tout de suite se quitter, vous savez, pour les fameuses trois lettres, PUB, la pub. On se quitte quelques instants et on se retrouve tout de suite après. À tout de suite.

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Et voilà, de retour déjà sur le plateau de Parlez-moi d'avenir, la suite de cette émission. Alors, on m'a dit qu'on avait un petit peu de temps, je crois qu'il y a des appels qui devraient arriver. Alors, en attendant, je vais vous lire un des articles qui est là, qui est en ce moment...

0: que nous avions déjà, le collier de protection Triskel ou Triskelet, je ne sais pas comment on dit. Donc il est d'un diamètre d'environ 2,8 cm, longueur de la chaîne environ 50 cm, certainement qu'on va vous le montrer dans quelques instants. Donc collier de protection Triskelet, couleur argent en acier inoxydable. Le Triskel, alors c'est Triskel, est un symbole protecteur très répandu que l'on peut voir en bijoux, en tatouage, etc. Mais surtout sur des sites archéologiques très anciens datant de l'âge de fer. Triskel vient du grec Triskeles, qui signifie à trois jambes. Ces trois spirales et ces trois branches distinctes sont toutes orientées dans le même sens, évoquant l'idée d'un cycle. Le chiffre 3 est une énergie puissante pour des raisons infinies. Le Triskel représenterait notamment les trois principaux dieux de la mythologie celtique, Lug, Dagda et Ogm. Les trois éléments, l'eau, la terre, le feu. Les trois âges de la vie, jeunesse, âge mûr et vieillesse. Malheureusement, les trois temps, passé, présent et avenir. Le Triskel est réputé pour apporter force, équilibre et bonheur. Il est utilisé en géobiologie, en régénération, en dynamisation, en thérapie, comme la fleur de vie d'ailleurs un petit peu. Le Triskel est considéré comme un porte-bonheur, mais il vous permettra de vous revitaliser si vous êtes un peu dépressif ou fatigué. Donc voilà, c'est aussi, vous le voyez, c'est très très joli, hein, donc c'est une belle médaille. Donc il est, je crois, sauf erreur, 20 francs, voilà, plus frais de livraison. Je ne sais pas si j'ai le temps de faire l'autre, mais ça me semble non, un petit peu court, parce que je crois qu'on a un rendez-vous téléphonique qui devrait arriver. Alors, je vais juste enlever mon... J'ai oublié d'éteindre mon téléphone. Voilà, c'est fait. Donc je vous parlerai certainement un peu plus tard des autres objets, parce qu'étant pratiquement 21h, je crois qu'il y a quelqu'un qui voulait appeler autour des 21h. Donc je vais attendre gentiment. Donc en attendant aussi composer le 0901 901 993, le 1 pour être avec moi, le 2 si vous voulez appeler un de nos collègues à l'arrière en bas de votre écran, donc le 2 plus ensuite après leur code PIN. S'ils sont en vert, ils sont libres, vous pouvez les appeler directement. S'ils sont en jaune, eh bien ça veut dire qu'ils sont occupés. Et donc à ce moment-là, si vous voulez telle et telle personne puis qu'elle est en jaune orange, eh bien, il faut attendre un petit peu qu'elle se libère. Dès que vous la voyez en vert, tac, allez-y vite et puis vous pourrez avoir la personne, à moins que quelqu'un vous passe devant, ça arrive aussi. Hein. Bien, donc je disais le 2 et le 3, c'est aussi une possibilité que vous avez dans le choix du téléphone. Si vous faites la touche 3, en fait, vous laissez faire le hasard, qui n'en est pas vraiment un, parce que le hasard... Je considère qu'il y a un peu de hasard, pas complètement dans le jeu, les chiffres, les loteries, mais dans la vie, il n'y a pas de hasard, il n'y a pas trop... Enfin, pas complètement, il peut y en avoir un petit peu quand même, il ne faut pas être plus royaliste que le roi, mais il peut y en avoir un petit peu, mais beaucoup de fois, on provoque les choses, même inconsciemment, hein, donc on rencontre quelqu'un parce qu'on a envie de rencontrer quelqu'un, on ne rencontre pas quelqu'un parce qu'on n'en a pas envie non plus, donc notre mental fait quand même beaucoup, je donne un exemple, mais on est bien dans un travail parce qu'on pense que c'est bien, et puis on n'est pas bien lorsque ça ne va pas, puis qu'on se dit, mais qu'est-ce que je fiche là ? Donc voilà, donc le mental, effectivement, est quand même très important par rapport à tout ce qu'on fait naturellement. Hein. Voilà. Alors bon, ben, on va attendre gentiment. Qu'est-ce qu'on fait en attendant ? On fait un petit jeu de main, vous savez, comme font les enfants maintenant. Ah voilà, je vois la personne qui va arriver. Alors je vais pouvoir déjà noter... Oui, allô ?
1: Oui, bonsoir Bruno.
0: Oui, bonsoir madame. Comment allez-vous ?
1: Je vais bien, vous aussi ?
0: Oui, oui. C'est tant ça va, la santé. Alors, juste, ouais, merci. Voilà. Alors, j'ai marqué les dates et les...

0: Les prénoms que vous avez donnés à mon collègue, à notre collègue qui est à l'arrière. Je vous écoute. Quelle est votre question?
1: Alors, je voulais savoir par rapport à cette personne, parce que là, actuellement, on est en froid depuis 2 semaines. Mmh. Si vous voyez un retour de cette personne.
0: Vous êtes en froid? Qu'est-ce qu'il y a eu une dispute? Je ne veux pas être très curieux, mais il y a eu une dispute, il y a eu des mots.
1: Mais des choses, on n'est pas, mais je ne sais pas si vous vous souvenez, j'ai déjà appelé quelques fois, on n'est pas vraiment un couple. Hein.
0: Oui.
1: Et, oui. Puis il y a des choses qui ne me convenaient pas. Et puis voilà, j'ai mis un peu un stop. Si vous voulez garder contact, garder un lien, mais voilà, un peu comme si vous voulez garder un peu chaud, si vous voulez bien. Puis moi j'ai dit, bah, sinon, non, quoi. C'est juste pour ça, vous voyez.
0: D'accord, j'ai pas bien compris. Pardon. La personne voulait garder un lien, mais vous n'étiez pas très chaude pour ça, c'est ça que vous dites.
1: Ben, oui, de garder un lien, m'écrire et tout, mais pas forcément pour me revoir, donc voilà.
0: D'accord, juste pour le truc, quoi, qu'on va dire. J'ai compris, d'accord. Alors, donc il y a un petit froid, enfin il y a un froid depuis 2 semaines, c'est vous qui avez plus ou moins, entre guillemets, bon, oui. C'est peut-être lui par son comportement que vous avez pris cette décision, mais quelque part c'est
1: tout
0: vous
1: fait,
0: qui avez
1: oui,
0: pris
1: oui.
0: la décision, hein. D'accord. Alors est-ce qu'il y a un retour?
1: Oui,
0: depuis ces 2 semaines, vous avez eu des contacts, un message, un SMS, quelque chose?
1: Non,
0: ou rien?
1: Non, rien du tout, non.
0: D'accord.
1: Silence radio.
0: D'accord. Alors, un chiffre entre 1 et 6, s'il vous plaît.
1: Alors, le 3.
0: Alors, tac. Voilà.

0: C'est une personne qui n'est pas libre ou pas tout à fait libre, je ne me souviens plus.
1: Oui, tout à fait, il n'est pas libre. Oui,
0: d'accord, c'est ce que je sentais, c'est ce que je pensais, mais je voulais en être sûr. Écoutez, oui. Ce qui sort, alors, il est, comment je peux dire ça? Il est un petit peu dans le déni, où il est un petit peu dans la... Comme s'il était vexé, fâché, un petit peu. Il ne l'a pas très bien pris.
1: Ah ouais.
0: Hein?
1: D'accord.
0: Il est un petit peu, je dis bien, dans cet état-là. Mais c'est... Et quelque part, ce que je ressens, c'est comme si... Il disait, ah, ben elle a voulu faire comme ça, ben maintenant je lui donnerai plus. Et puis il fait un petit peu exprès, ça doit lui coûter, mais il fait un peu exprès quand même. Quand je dis ça doit lui coûter, parce que je pense qu'il y pense, il réfléchit, mais c'est comme je disais, ah, ben elle a voulu faire comme ça, ben maintenant je la contacte plus, je lui dis plus rien, ah, on verra bien. Et c'est comme s'il voulait, vous, comme j'ai dit, vous faire payer un petit peu ce que vous avez dit, fait, et puis le fait que vous vouliez interrompre cette relation. Mais, c'est
1: d'accord.
0: Du mais les cartes disent, c'est... Il ne va pas tenir 6 mois ni 3 mois comme ça. Il va quand même reprendre contact avec vous. On voit une suite. Et puis, surtout, ce qui est intéressant dans le jeu, par rapport à ce que vous avez dit, il va faire... Alors, ça ne veut pas dire qu'il va quitter l'autre personne. Je n'ai pas dit ça. C'est peut-être pas forcément ce que vous voulez. Mais on voit qu'il va faire des efforts quand même pour essayer d'être un peu plus, comment dirais-je... Un peu plus.
1: Oui, parce que là, il en faisait plus tellement, je trouve. Il m'écrivait, mais il gardait le lien comme ça, en m'écrivant.
0: Ouais.
1: Donc, ouais, voilà. Puis ça, j'ai dit que j'étais pas d'accord, quoi. J'ai dit, bon, autant rester là, quoi.
0: Ouais, ben, je comprends. On voit qu'il va faire. Encore une fois, il ne sait pas qui va changer du tout au tout, mais on voit qu'il va essayer on voit qu'il va essayer de faire certains efforts pour être. Pour que vous soyez mieux, pour que vous soyez moins énervé, puis on voit qu'il va peut-être essayer de faire d'autres choses. Enfin, ça me dit pas quoi les cartes, mais on voit qu'il va essayer de s'améliorer. Et ça, c'est une bonne chose quand même. Et je sens aussi que il prendra peut-être les choses autrement que vous, excusez-moi d'être si abrupt, que vous soyez sur un tablard à sa disposition.
1: Tout à fait, exactement. Ouais.
0: Donc il va essayer d'arrondir, peut-être de faire, je sais pas, de manger ensemble, ou bien, je dis pas forcément de sortir, parce que peut-être il a peur, mais peut-être de venir, et pas forcément venir que pour ça, vous comprenez, mais venir aussi vous voir, ouais. Mais non, je viens boire un café, ou bien on vient, puis sans passer directement par la case lit, hein, donc voilà. Donc ça c'est bien,
1: d'accord,
0: ça c'est bien, parce qu'en
1: d'accord.
0: fait on voit qu'il va essayer, c'est pour ça que je voyais qu'il va essayer de faire des efforts, et puis... quelque part, moi, je parle pas d'amour, parce que les cartes ne me parlent. Alors, il tient quand même à vous. Il tient quand même à vous. Mais, alors, est-ce que c'est de l'amour? Est-ce que c'est une habitude? Est-ce que c'est pour, comment dire, fuir là où il est, parce qu'on sent que ça va pas? C'est vrai que des fois, on dit, pourquoi rester avec une personne si ça ne va pas? C'est pas que ça ne... Comment dirais-je? C'est pas que ça ne va pas avec la personne avec qui il est, mais il est vrai que question bagatelle, lit, ça marche pas très fort. Voilà.
1: C'est devenu monotone, je pense. Voilà,
0: oui, il y a peut-être de ça. Puis c'est... Parce que ça fait longtemps qu'il est avec, vous savez, ou pas?
1: Oui, ça fait passer 20 ans, ouais.
0: Donc comme vous dites, c'est devenu monotone, une habitude, et puis comme tout, hein, l'homme ou la femme, hein, je ne parlais pas, alors comme je dis, quand je disais l'homme, l'être humain se lasse de tout en fait, et puis il a besoin de, voilà, je ne dis pas encore une fois qu'il n'y a plus rien entre eux, mais il n'y a pas grand chose. Et si vous voulez, il trouve cette compensation avec vous, mais je peux aussi vous comprendre, chère madame, que voilà, vous n'êtes pas là que pour ça, on est d'accord. Voilà, c'est... Et puis peut-être, bon, ça fait combien, ça fait quoi, plus de 2 ans que dure cette relation?
1: Au plus, ça fera 4 ans.
0: 4 ans, ouais, donc ouais. Voilà. Il a déjà essayé des fois de s'améliorer ou d'être un peu plus, voilà, un peu plus présent. Parce que vous le voyez, enfin, jusqu'à ce que vous lui disiez de plus venir, vous êtes vu à quel rythme? Une fois par semaine, une fois par mois, une fois tous les 15 jours?
1: Une fois, je dirais, tous les 15 jours.
0: Une fois tous les 15 jours.
1: Au mieux. Mmh. Ouais, une fois par semaine, non, ça lui arrivait, mais pas souvent. Mais
0: pas
1: le problème,
0: souvent.
1: C'est que là, dernièrement, il voulait même plus essayer de venir par peur qu'on ait de nous une querelle. Alors, il avait peur de ça. Alors, il a trouvé l'excuse que pour l'instant, Il voulait juste garder les liens comme ça par SMS, puis pas forcément me voir, que j'ai dit non, alors là,
0: bah ouais,
1: je
0: non,
1: vois pas l'intérêt, quoi.
0: Non, mais ça, je comprends. D'accord. Mais il est un petit
1: c'est
0: peu...
1: C'est pour ça que j'ai...
0: Il est un petit peu dans la vexation, c'est peut-être même pas de la fâcherie, il est un peu comme... Voilà.
1: Mais je crois savoir pourquoi, c'est parce que j'ai dit stop et puis...
0: L'orgueil, tout ça, vous savez, l'orgueil, hein, surtout l'orgueil masculin, je dois le reconnaître. Hein, c'est,
1: oui.
0: Il dit, Donc, voilà, bon, bref.
1: J'imagine bien.
0: Voilà, j'imagine, bon. Ouais, je pense bien que vous imaginez. Moi, donc c'est un petit peu plus ça. Mais on voit, il y a la carte de la réussite et la reprise et le mouvement. Donc après, est-ce que ça dure une semaine, deux semaines, un mois? Ça, c'est difficile. Difficile, vous savez que
1: oui,
0: le temps est pour nous difficile.
1: Il y a beaucoup de bas. Enfin, c'est bien sûr que moi j'en ai marre plein de choses. Et puis,
0: bien sûr. Ce que j'ai ressenti aussi, et ça me semble logique ce que je vais vous dire, mais comme j'ai eu ce ressenti, c'est que ça, j'espère, ça devrait se faire, c'est que, parce que certainement vous avez déjà eu maintes explications et discussions avec lui, on voit qu'il y aurait à nouveau une mise au point ou une discussion. Puis, comme j'ai dit, on voit qu'il va essayer, j'ai dit bien essayer de faire des... Peut-être que des fois, parce que pour entre le travail et ce qu'il est pris de l'autre côté, il peut peut-être pas faire
1: tout ce qu'il
0: veut. Mais il va essayer quand même d'être peut-être un peu plus présent. Et puis, effectivement, comme j'ai dit, de faire des autres choses. Et ça, je pense que c'est bien pour vous aussi. Parce que lorsque... Alors, c'est bien le rapport charnel, c'est sympa. Mais s'il n'y a que ça,
1: tout
0: ça
1: à
0: va.
1: Fait. C'est, tout
0: pour,
1: à fait, oui.
0: Pour finir, je comprends que vous en ayez un peu ras-le-bol.
1: Je serais vraiment étonnée déjà qu'il m'y vienne pour un... D'abord, il me l'a eu fait une fois, pour un café.
0: Moi, je dis
1: donc,
0: comme ça.
1: Oui, mais ça serait déjà un petit plus, tout à fait.
0: Ouais. Vous sortiez ou pas du tout?
1: Non, du tout, non.
0: Il a peur.
1: Vraiment,
0: il a peur de se faire
1: c'est
0: voir.
1: Vraiment caché, c'est chez moi, et puis non.
0: Ouais,
1: on sortait jamais, non.
0: Vous lui avez jamais proposé?
1: Mais moi, je... Il a toujours été clair là-dessus, et puis, voilà, moi, j'ai jamais voulu demander plus non plus, mais je trouve que ces derniers temps, c'était beaucoup plus du virtuel.
0: Oui, parce que moi, ce que je ressentais de vous dire, chère madame, je ne veux pas dire votre prénom, hein, mais c'est de...
1: Oui.
0: Je vous dis ce que je ressens, c'est essayer... Je dis comme ça, je vous donne un exemple. Supposons que vous habitez Lausanne avec lui, et vous dites, mais pourquoi on ne pourrait pas se voir, puis on va manger à Genève? Bon, c'est pas 150, c'est pas 300 km, oui, c'est 150 km aller-retour, mais d'aller ailleurs, parce que je peux comprendre que lorsqu'il y a une relation comme ça, qu'il y a quelqu'un, on va dans un restaurant, on tombe sur un ami, « Eh, salut, qu'est-ce que tu fais là ?» Puis vous êtes en face, il va se demander qui vous êtes, et je peux comprendre
1: bien sûr,
0: qu'il soit craint, ou quelqu'un qui connaît sa femme ou sa compagne, et je peux comprendre, alors, je comprends oui et non, mais je peux aussi comprendre qu'on ait peur de rencontrer quelqu'un. Mais si, je dis, je sais pas, vous habitez Genève, vous dites on vient manger à Lausanne, ou on va manger à Rol, je sais pas où vous habitez, ou bien on va manger à Fribourg, vous éloignez, vous aurez, on va dire, on peut aussi rencontrer quelqu'un à 50 km, mais il y aura quand même moins de chances de tomber sur quelqu'un de proche. Moi, ce que je voulais vous dire, chère madame, essayez quand même de dire, mais pourquoi on pourrait...
1: Je ne suis même pas sûre qu'il a envie de ça, lui. Moi, j'ai plus eu l'impression que c'était vraiment pour ces tout petits moments comme
0: oui,
1: ça.
0: Oui, mais je comprends.
1: Voilà.
0: Mais
1: je suis même pas sûre qu'il en a envie, vous savez.
0: Mais vous lui avez dit que vous aimeriez aussi faire d'autres choses que ce que vous faites?
1: Une fois, je crois que je lui en ai parlé, ouais, puis il m'a pas vraiment dit non, mais il m'a pas vraiment dit oui non plus. Donc c'est resté un peu dans le flou, si vous voulez.
0: Moi, je comprends aussi, je vous comprends tout à fait, parce que si j'étais à votre place, je ne le suis pas, je ne suis pas une femme, mais j'essaie de me mettre à la place des gens. C'est vrai que si vous êtes d'accord, que si tout d'un coup, je dis même, vous n'avez pas besoin d'aller dans un gastronomique, vous allez manger, je ne sais pas, une pizza à Neuchâtel, je dis n'importe quoi, ou des pâtes.
1: Oui, tout à fait, moi j'aurais juste ça, sans attendre forcément plus,
0: après peut-être que quand il vous ramène, il se passe quelque chose, je ne sais pas, mais après, bon, il a peut-être le temps. Est-ce qu'il est contrôlé? Est-ce qu'il a qu'une heure et puis qu'il doit se dépêcher? Je ne sais pas.
1: Je pense qu'il a, quand il est en soi, c'est pendant son travail.
0: Ouais.
1: Je pense qu'il,
0: mais
1: ouais,
0: je pense que.
1: Tout à fait. Ouais.
0: Voilà, on peut toujours.
1: Il est contrôlé un peu, ouais,
0: mais on peut toujours s'arranger. On peut
1: tout
0: toujours dire, bah, ce soir, on s'en rend copain. Je ne sais pas. On trouve toujours les excuses. Elles existent. Il y en a des milliers. Ce soir, j'ai avec un collègue de travail. Bah, il y a plein de choses qu'on peut dire, pour pas devoir, parce que tu dois être là dans une heure. Alors là, je peux comprendre qu'il puisse, ouais, vous puissiez pas aller manger, mais je pense que, et puis moi ce que je voulais vous dire, essayez encore une fois de proposer, mais écoute, je comprends que si on va là où on habite, parce que vous habitez, ne me dites pas, mais vous habitez les deux la même ville?
1: Le même canton, on habite en gros à 15-20 minutes l'un de l'autre. Donc assez proche quand même.
0: Quoi. Oui, allez ailleurs. Moi je lui dirais, si je dis comme ça, vous habitez Yverdon, puis vous dites, écoute, on prend la voiture, tu viens me chercher, on part, prends l'autoroute, on va à Montreux, je dis n'importe quoi, Montreux, Vevey, on va manger un petit truc, on se promène au bord du lac, on n'a pas besoin de se tenir la main parce que si on rencontre quand même quelqu'un, mais ça serait pour faire autre chose, et puis voir, et puis passer un moment, non seulement à manger, mais à discuter, à rigoler, à passer ensemble, et puis...
1: Ben voilà.
0: J'ai bien compris que c'est ce que vous voulez un petit peu, puis je le comprends, c'est pour ça que j'ai dit je le comprends, parce que...
1: Que lui le souhaiterait aussi.
0: Je vais regarder. J'ai son prénom.
1: Oui.
0: Alors.
1: D'accord.
0: Il a des enfants.
1: Moi j'ai père. Oui. Deux. Oui.
0: Quel âge ils ont?
1: D'une dizaine d'années.
0: D'accord.
1: Oui.
0: Ouais, c'est pas facile quand on a des enfants, une femme, on doit rentrer. Puis...
1: Bon, il m'a jamais rien promis là-dessus, j'ai rien à lui redire là-dessus.
0: Non, mais...
1: Mais je trouve que c'est aussi un peu facile parce qu'il me promet rien, mais en même temps, il me garde aussi quand même sous son aile.
0: Mais c'est ça, vous n'êtes pas un objet, comme j'ai dit, qu'on met sur un tablard, je te penche, je t'utilise et je te repose et jusqu'à la prochaine fois. Vous êtes un être humain, vous avez envie d'autre chose. Et puis, comme je vous ai dit tout à l'heure, c'est pas une question qui rompe avec sa femme et sa famille, c'est pas ce que vous voulez, mais vous avez envie de vivre un... Je dis pas non plus que vous dites, hey, j'aimerais partir 15 jours en vacances avec toi, parce que ça serait trop compliqué, mais se voir une heure et demie, 2 heures pour aller manger un petit truc, ou même aller boire un verre s'il veut pas manger, j'en sais rien, et puis faire autre chose que de venir, de faire ce que vous avez à faire, et puis ciao, à la prochaine.
1: Moi, ce qui m'a surtout énervé, que j'ai pris cette décision, c'est que maintenant, il me disait que même

0: me revoir. Il avait peur qu'il y ait de nous une histoire deux, trois semaines après, puis qu'on se reprenne le chou. Mmh. Donc, ça le freinait pour me revoir. J'ai dit, bon, bah, si t'as peur, puis que tu veux même plus maintenant me revoir. Ouais. Voilà, c'est ça qui m'a énervé, quoi.
1: Dites-lui.
0: Ce qui est un peu normal, je pense.
1: Oui, bon, bah, c'est clair que si on va quelque part, puis qu'on se prend chaque fois la tête, c'est pas facile, ni pour lui, ni pour vous, ni pour personne, d'ailleurs.
0: C'est pas sur le moment où on se voyait, c'est par après que
1: ouais.
0: Partent en vacances ou des choses comme ça. Bah, pour moi, c'est pas très rigolo non plus.
1: Ben non.
0: D'un coup, on te dit, silence radio pendant deux semaines, pêche en vacances. Au bout d'un moment, bah, voilà, quoi.
1: Ouais, bon, après, après ma foi, le genre de relation que vous avez, il a sa vie. Si vous vous êtes arrangé comme ça, voilà, on peut pas. Voilà, s'il est avec quelqu'un puis qu'il part en vacances, vous pouvez pas lui dire non, je veux pas que tu partes, c'est compliqué.
0: Non, mais j'en suis pas du tout là, mais
1: tout
0: c'est la
1: fait.
0: Façon.
1: Essayez.
0: Et puis j'ai l'impression qu'il jouait un peu une test ces derniers temps. Je suis au froid, vous voyez, puis ça, j'aime pas, quoi.
1: Ouais. Essayez de lui reproposer. Ne serait-ce que, je vous dis, d'aller manger un bout de pizza, des pâtes, ou n'importe où, mais essayez de ne pas rester, lui, de ne pas rester où il habite, et vous non plus. Vous allez les deux plus loin. Vous pouvez lui dire, je t'attends sur la route, machin, à l'arrêt de bus, si vous ne voulez pas être prise devant chez vous. Il y a toujours, je ne vais pas vous donner de conseils, là, vous allez vous trouver des moyens. Vous partez ailleurs, et puis, vous n'avez pas besoin de passer la... il ne pourra pas passer la nuit, mais passer une soirée, manger un truc que vous ramenez, après, s'il n'a pas le temps d'être avec vous, ben, il part, et puis vous voyez une autre fois, mais de faire autre chose, en fait. C'est ça que je comprends, et que...
0: D'accord.
1: Qui va vous amener... Moi, je voulais voir s'il accepterait, c'est vrai. Donnez voir encore un chiffre entre 1 et 6.
0: Le 3.
1: Parce que de rester dans le même endroit, effectivement, il peut y avoir des dangers. Enfin, c'est des dangers oui et non. Parce que des fois, les gens rencontrent un copain comme ça, ils disent « Ah tiens, il est avec une autre femme, puis cette personne-là va pas aller forcément... »
0: Oui, ça va vite, je sais bien.
1: Voilà, mais elle va pas forcément aller raconter à l'épouse ou à la compagne « Oui, j'ai vu ton mari avec quelqu'un. » Parce que les gens qui sont ça, je trouve ça détestable, parce que chacun doit se mêler de ses affaires et non pas intervenir dans la vie des autres, je pense. Hein, c'est mon avis.
0: Je trouve aussi, hein, je suis tout à fait d'accord.
1: Ma foi, voilà. Oui, ça ne va pas être facile, hein. Ça ne va pas être facile de convaincre, parce qu'il va dire, je sais pas, mais je pense qu'il acceptera finalement. Un jour, il dit, bon, écoute, tel jour, je dirai à la maison que, je sais pas, que je dois voir quelqu'un, ou bien je dois voir un copain. Lequel? Mais oui, tu sais, je l'avais vu il y a longtemps où je travaillais. Je dis, il trouvera une excuse, les excuses, on arrive à les trouver, et puis je rentrerai un peu plus tard. Ah bon, tu es sûr? Mais oui, bref. Et puis, voilà, parce que c'est vrai que s'il est très surveillé puis qu'elle est très méfiante, ben voilà, je peux comprendre que c'est peut-être pas facile pour lui. Mais encore une fois, vous n'êtes pas obligé de partir de 18h jusqu'à minuit, hein, donc vous voilà.
0: Non, mais déjà qu'on se revoie, ça vous le voyez quand
1: oui.
0: même revenir.
1: Oui. Alors ça, oui, je vous ai dit. Hein. Alors encore une fois, dans le jeu précédent, il est un petit peu dans la
0: dans le déni,
1: il est vexé un petit peu, mais j'ai quand même vu, encore
0: vous
1: une fois...
0: Vous pensez que ça peut être encore assez proche, ou je sais que les dates, c'est un peu dur à dire,
1: C'est difficile pour moi de dire. Moi, je dirais...
0: Ouais, je sais.
1: Je dis bien maximum encore 15 jours, mais maximum, hein, je ne veux pas dire que c'est dans 15 jours. C'est entre maintenant et 15 jours, donc voilà. Donc après, et effectivement, je le ressens qu'il se dit, ah, elle a voulu faire comme ça, alors maintenant, elle va... Ben, je lui donnerai plus de signes, plus de messages, plus rien, puis comme ça, ben, voilà, parce qu'elle a même... Parce que bon, il a dit de rester en contact et vous n'avez pas voulu, donc ben, je pense qu'il est vexé, voilà. Mais à un moment ou un autre, par une excuse ou quelque chose, il y aura un contact et vous allez vous revoir. Voilà. Ok ? Autre chose ?
0: Puis juste après, ça va reprendre gentiment comme c'était avant, pas plus, je sais très bien, mais vous pensez que ça reprendra un peu dans la régularité après ?
1: Oui, et puis si vous arrivez... Je dis pas que toutes les semaines ou tous les 15 jours vous devez sortir manger, mais une fois tous les... Si c'est une fois tous les 3
0: ans. Non, mais déjà même pour se voir, comme c'était avant. Tout à fait. Ça, vous pensez que ça deviendra un peu régulier?
1: Alors, donnez encore un chiffre entre 1 et 6.
0: Je prends le 2 cette fois.
1: Le 2, oui.
0: Oui.

0: Ouais, il y a quand même des. C'est un oui et non. Alors, je vais vous expliquer pourquoi. Je vais juste tout tirer pour voir s'il y a d'autres renseignements. Mais c'est effectivement quelqu'un. Alors, il y a deux choses qui sortent. Il a peur de ses sentiments.
1: Okay.
0: Quand je dis qu'il a peur de ses sentiments, c'est quelqu'un qui n'aime pas avouer ses sentiments, même s'il en, que ce soit avec vous ou quelqu'un d'autre. C'est quelqu'un qui est assez, il est assez fermé là-dessus, question de dire je t'aime ou des choses comme ça, ou pas.
1: En tout cas, il me l'a jamais dit. Hein. En tout cas, moi, il me l'a jamais dit comme ça. Ouais.
0: Voilà. Donc on voit qu'il a, voilà, on voit qu'il a, des fois ça vient de l'éducation, ça vient de plein de choses où on n'a pas l'habitude
1: bon,
0: de le dire.
1: Bon, parce qu'il n'est pas libre aussi, je
0: voilà.
1: pense.
0: Et puis il y a ça, effectivement, j'allais y venir. Et puis, ce que j'allais venir aussi, c'est que, vous avez dit, est-ce qu'on va se voir plus, moi ou assez souvent? Je vous ai dit, ça dit, alors, comme j'ai dit, il fera des efforts, mais il est, moi je pense quand même qu'il est pas mal surveillé. Quand je dis surveillé, il n'a pas un détective aux fesses, c'est pas ça que je ressens. Mais voilà, ah, tu finis à quelle heure le travail? À 18h. Bon alors à 18h30 t'es là, alors je pense qu'on pourra faire...
1: Ouais.
0: Même pas une question de dire t'es là à 18h30, il dit ah ben alors je pense que t'es là à 18h30, comme ça je pourrais faire le souper pour 19h. Mais comme ça elle le tient en fait, parce que s'il prend du retard, je pense qu'elle est... Est-ce qu'elle est jalouse ou est-ce qu'elle pense... Alors même si entre eux, vous savez, même si entre eux ça ne va plus tellement question lit, j'ai dit que c'était pas complètement fini, ouais. mais qu'il n'y a pas grand-chose, bah, quand on est ensemble avec quelqu'un, il y a une certaine jalousie qui peut s'installer si bien sûr on savait qu'il y avait quelque chose. Mais je pense pas qu'elle se doute. Quelque part, je ressens aussi fortement pourquoi il agit comme ça, de ne pas sortir, de vous voir et de vite partir, parce que voilà, il veut pas mettre d'eau au moulin des pensées de sa femme, en fait, qu'elle se dise mais pourquoi t'as fait 2 heures avant de venir. Donc il veut essayer de, voilà, de limiter, ou bien de ne pas avoir d'histoire à la maison, puis avec vous aussi, mais voilà. Alors, qui c'est qui aime les histoires? Personne, hein, mais je pense qu'il
1: oui,
0: est...
1: Oui, non,
0: il,
1: ça voilà. c'est bien sûr, ça, ouais. ça je comprends. Mais en tous les cas, pour vous, c'est pas fini, pas
0: non, encore. Non. Et puis ce que je ressentais aussi, avant qu'on se quitte, à moins que vous ayez encore d'autres questions, je pense que chez lui, il a beaucoup d'histoires, justement. Il y a des prises, alors pas tous les jours, mais il y a des prises de tête, et je pense que le fait, j'ai compris pourquoi il ne veut pas de prise de tête avec vous, parce qu'il se dit, j'ai une prise de tête à la maison, maintenant j'ai des prises de tête ouais. avec vous. Alors c'est vrai ouais, que ouais. C'est, ça ne doit pas être facile.
1: Moi
0: mais...
1: j'ai déjà dit ça une fois d'ailleurs,
0: ah bon,
1: je me souviens.
0: Je ne me souviens pas.
1: Ouais,
0: donc
1: ouais.
0: il a un peu
1: des prises... Donc je pense que c'est le cas,
0: ouais. Ouais, il a... Alors je ne dis pas encore une fois, vous ce n'est pas tous les jours, puis là à la maison non plus, mais je pense qu'il est... Voilà, comme j'ai dit, il n'est pas très bien là-bas, et puis je pense que c'est quelqu'un, entre guillemets, que je ressens d'assez caractériel, qui, ouais, mais de type, patata,
1: oui,
0: puis
1: oui,
0: voilà.
1: Ça, je peux, oui, tout à fait, oui, ça,
0: donc, voilà.
1: J'en suis convaincue.
0: Donc voilà, c'est peut-être aussi pour ça qu'il veut éviter, de, comme je disais, de mettre de l'eau dans le moulin de sa femme, de dire, ah, mais t'as 3 heures de retard, qu'est-ce que t'as fait, chute, t'étais avec qui? Alors,
1: ouais,
0: ça fait la monstre histoire. Donc je peux, d'un... Oui. Alors, c'est pas que je comprends, parce que d'un côté, alors il y a des enfants, c'est plus facile à dire qu'à faire quand ils sont encore, même s'ils ont une dizaine d'années, mais quand on n'aime plus quelqu'un, que ça ne va plus, on dit stop, on arrête. Et sois heureuse de ton côté, tu rencontres quelqu'un, puis moi je rencontrerai quelqu'un d'autre. Mais on n'ose pas le faire,
1: ouais.
0: on, voilà, et puis...
1: Quand il m'a dit que c'était pas du tout dans ses prévisions de se séparer, et
0: ouais, voilà.
1: dans la maison... Voilà. Il a un poste à responsabilité dans son travail, il est connu à plusieurs places, je pense que c'est un peu tout ça, vous voyez.
0: C'est pas évident, voilà, comme vous dites, il y a peut-être aussi une réputation, et puis il veut pas...
1: Oui, voilà, exact, c'est ce que je voulais dire. Je pense
0: et puis on veut pas perdre...
1: Bon.
0: Je peux comprendre, mais bon, voilà. Ok, autre chose, ou est-ce qu'on a terminé?
1: Alors peut-être juste pour mes énergies, si vous voulez, je suis juste un petit peu fatiguée ces temps,
0: oui.
1: un peu plus que les autres fois, puis juste si vous voulez regarder.

0: Ça fait longtemps que vous êtes dans ce travail ?
1: Un peu plus de 3 ans.
0: Parce qu'il y a aussi une fatigue au travail qui sort, mais je ne sais pas pourquoi. Enfin, quand je dis une fatigue,
1: oui.
0: C'est comme tout, ben, les choses sont souvent répétitives.
1: Un ras-le-bol un
0: ouais,
1: peu.
0: Un peu répétitive. Voilà.
1: Ah oui, c'est complètement ça, tout à fait. Ouais.
0: Voilà. Donc,
1: je me pose un peu des questions d'ailleurs. Si
0: vous voulez quitter ou pas. Bon, ça ne dit pas que vous... Alors, vous ne resterez pas là jusqu'à la retraite, ça je peux vous le garantir. Par contre, je ne vous vois pas partir pour l'instant, mais il y a une sorte de fatigue morale, parce que le moral fait aussi partie de la santé, et donc il y a un petit peu cette fatigue morale. Mais, alors justement, on parlait des jambes, il y a un petit... Alors, entre guillemets, ça, c'est, je ressens, et puis peut-être encore maintenant, ce n'est pas trop grave, mais il faut ce qu'on appelle préserver tout ce qui est... jambes, dos, un petit peu.
1: Circulatoire.
0: Peut-être aussi avec, mais surtout les jambes. Alors, ça peut être circulatoire, comme ça peut être l'ossature, le dos. Un petit peu, je ne sais pas ce que vous pouvez faire. Je sens...
1: C'est ce que je sens le plus, oui, les jambes. Ouais. C'est vrai, quand je suis fatiguée. Et le dos, oui, bien sûr, aussi le dos, oui.
0: Ouais.
1: C'est vrai.
0: Alors...
1: Tout à fait.
0: Mon ressenti, parce que bon, vous allez me dire, je marche déjà assez, ce ne serait pas de vous dire aller faire 3 km tous les soirs pour vous détendre les jambes, parce que ça ne va pas tellement les détendre. Mais moi, je ressens assez lourd. Maintenant que vient l'été, si vous avez des occasions d'aller, je ne sais pas, dans un lac ou bien dans une piscine, dans des bains ou dans des bains thermaux pour reposer, détendre ses jambes un petit peu et le dos, ça va vous, si vous voulez, ça va vous faire du bien. Voilà. Mais après, je ne vois pas quelque chose. Oui, il y a une certaine fatigue aussi qui est là, effectivement. Et puis. Ça sort aussi le moral avec tout ce avec. Ben je pense que cette histoire avec cette personne, ça vous prend un petit peu le chou aussi. Hein, donc
1: tout à fait. Oui, ça, j'en suis bien consciente.
0: Tout à fait, tout à fait. Mais bon, les cartes sembleraient dire rien de grave, rien de. Et vous avez une bonne, vous avez une bonne protection d'en haut de quelqu'un de disparu d'ailleurs. C'est marrant. Vous avez les parents encore ou pas?
1: Oui. Pour l'instant, j'ai mes deux parents encore, oui.
0: Et vous étiez proche d'un grand-parent ou d'un ami qui est quelqu'un de cher? Je vois comme une protection qui vient d'en haut, je ne sais pas pourquoi.
1: Mon grand-père, oui, tout à fait.
0: Votre grand-père?
1: Oui.
0: Vous étiez très proche?
1: Il est décédé déjà, ça fait une quinzaine d'années, ou bientôt 20 ans, je dirais même.
0: D'accord, mais vous étiez plus jeune et puis vous l'avez quand même connu quelques années, quoi, en fait, c'est ça?
1: Oui, tout à fait. Après aussi une autre personne, le frère jumeau de ma maman, qui était mon parrain et qui
0: C'est difficile. Alors, c'est difficile de dire qui c'est précisément, mais on voit que vous avez ce qu'on appelle une protection de là-haut, ce qui veut dire que malgré les soucis, peut-être tout ce qu'on a dans la vie, vous avez quand même une protection sur vous. Donc ça, c'est bien, finalement, parce que voilà, ça vous maintient, et les énergies, et le moral, malgré tout, quand même. Voilà.
1: D'accord.
0: Ok.
1: Ben, merci beaucoup pour nous et puis de toute façon je vous retiendrai au courant comme d'habitude.
0: Pas de souci. Je vous remercie. Une question, est-ce que pour les jambes le dos, est-ce que vous avez besoin d'un secret peut-être?
1: Ah ben écoutez, volontiers alors.
0: Oui, parce que comme ça.
1: Je pense que ça peut m'aider.
0: Oui, absolument.
1: Oui, volontiers alors.
0: J'y pense maintenant. Tout à fait. Encore une fois, j'oblige jamais, mais si vous voulez, je le fais volontiers. Ça ne peut pas faire de mal, un secret.
1: Alors, avec plaisir.
0: Comme j'ai dit tout à l'heure à l'autre personne, ça prend un petit peu plus de temps. Vous restez bien concentré. Je vous dirai quand c'est fini. Alors, vous fermez les yeux. Vous pensez à un petit carré blanc. Et à vous-même, ne pensez pas à vos jambes, à votre dos, vous pensez à vous de façon globale, comme si vous vous regardiez dans un miroir. Vous me dites dès que vous êtes prête.
1: D'accord. Je suis prête.
0: Alors j'y vais, je commence.

0: Voilà, c'est tout bon.
1: Merci beaucoup, Bruno.
0: Merci infiniment. Tenez-nous au courant si vous voulez. Je vous souhaite une très, très, très belle fin de soirée.
1: Oui, je vous tiendrai au courant, en tout cas.
0: Merci bien.
1: Bonne soirée à vous.
0: À vous aussi. Merci. Au revoir. Au revoir. Voilà. C'est pas facile, la vie, hein, mais... Voilà, je dis toujours, parce qu'il y a des fois, ah, oh, mais mon Dieu, une personne qui sort avec une personne mariée, c'est pas, ça existe depuis la nuit des temps, ça existera dans 1000 ans, ça existera, je ne sais pas. C'est vrai que c'est bien, c'est pas bien, on n'est pas là pour critiquer, parce que souvent, ils vont mieux balayer devant sa propre porte, on n'a peut-être pas toujours fait les choses justes, mais c'est facile de critiquer les autres. Regardons déjà nous-mêmes, occupons-nous de nous-mêmes avant de s'occuper des autres, laissons faire la vie. Je pense que les choses n'arrivent pas par hasard. Quand quelqu'un va à gauche ou à droite, c'est qu'il y a des choses qui ne vont pas. Je ne pense pas que ce soit par pur vice ou parce qu'on vit de bagatelle. Alors si c'est ça, bon voilà, mais c'est rarement ça. Il y a souvent des... Quand tout va bien dans un couple, je dis pas que je favorise ça, hein, pas du tout, hein, parce que c'est bien qu'un couple reste soudé, puis il reste fidèle et tout, mais quand ça ne va plus, ça ne va plus. Voilà, donc voilà. Ok, alors, on me réannonce toujours un petit peu en retard notre petite page de pub qui va arriver dans quelques secondes, donc on se quitte quelques instants pour notre deuxième page de pub. À tout de suite.

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Voilà, la suite et la fin de notre émission. Il nous reste un petit peu moins de 20 minutes. Donc 0901-901-993. Encore une fois, le 1, si vous voulez être avec moi, vous serez reçu par la personne qui est au téléphone à l'arrière. Si vous préférez parler à un de nos amis là en bas, vous faites le 2 et ensuite leur code PIN. Et si vous voulez quelqu'un de l'arrière mais que vous ne savez pas qui choisir, mon conseil, si je peux me permettre un conseil, c'est de faire le 3. Tiens, quelqu'un qui pense à moi, ça me picote le nez. Vous faites le 3 et c'est une personne complètement en parenthèse au hasard qui vous sera prise, qui vous sera attribuée. Donc voilà, je suis désolé, mais ça me picote trop. Voilà, c'est du direct, c'est comme ça. Bien, ah ben voilà, je vois quelqu'un qui va arriver.

0: ça j'ai déjà ses coordonnées. Parfait. Et puis, continuez à vous inscrire pour le concours. Hein. Envoyez le mot TVM3 au 700 pour cette émission encore, peut-être, si on arrive à prendre quelqu'un, ou pour la prochaine fois. Oui, allô, bonsoir.
1: Oui, bonsoir.
0: Bonsoir, madame.
1: Comment allez-vous ?
0: Mais ça va bien. Moi, je, à part la pluie, mais voilà, j'aime bien le temps qu'il fait. Il ne fait pas froid, donc ça va très bien.
1: Ça fait du bien aussi.
0: Ça fait plaisir, aussi. Effectivement. Je ne me souviens pas, je change votre prénom, hein ?
1: Oui, tout à fait.
0: Alors, Joël, bienvenue. Et
1: merci beaucoup.
0: Merci. En quoi puis-je vous être utile ? En quoi puis-je vous aider ?
1: Écoutez, il y a 2 mois, j'ai eu un petit accident et tout, et puis j'aimerais savoir si l'assurance de l'adversaire, elle va payer quelque chose pour la casse de ma voiture.
0: D'accord, donc c'était un accident de voiture alors en fait.
1: Oui, tout à fait, oui.
0: Et l'autre personne était responsable ?
1: Une partie, oui.
0: Une partie.
1: Parce qu'elle n'a pas tenu assez... Ouais, parce qu'en fait, on a un petit peu les deux, mais elle plus parce qu'elle n'a pas tenu les distances.
0: Ah. Elle était derrière vous, en fait.
1: Oui, tout à fait.
0: D'accord. Moi, je suis conducteur, j'ai toujours appris que celui qui est derrière est responsable, mais vous dites en partie pourquoi, si je peux essayer de comprendre. Vous avez freiné brusquement.
1: J'étais au stop.
0: Oui.
1: Et en fait, sur la gauche, il y avait quelqu'un qui arrivait un peu à fond et qui n'avait pas enlevé son clignotant. Puis moi, j'ai cru qu'il allait tourner, puis non. Et puis en fait, j'ai avancé un petit peu, puis en fait, j'ai dû reculer assez brusque parce que j'ai cru qu'il allait me rentrer dedans.
0: D'accord. Et puis en fait.
1: Et l'autre personne qui était derrière, il n'y avait pas assez de distance.
0: D'accord.
1: Je pense peut-être qu'elle pensait que je partais aussi.
0: Ouais. Mais elle n'a pas bougé, c'est vous qui lui êtes rentré dedans, en fait.
1: Oui.
0: Ouais. Non, je ne sais pas du tout dans ce cas-là.
1: C'est un petit peu compliqué, quoi, ouais.
0: Ouais, je ne sais pas. Alors, moi, je ne suis pas dans les lois, dans les... Moi, nous, on disait toujours que si quelqu'un roule puis quelqu'un vous rentre par l'arrière, c'est celui qui est derrière, effectivement, qui n'a pas gardé ses distances, qui est responsable. Mais bon, là,
1: ouais,
0: comme
1: là,
0: c'est vous...
1: Il y a tout le monde qui me dit ça et tout, mais l'assurance, je ne pense pas qu'ils vont... Je ne sais pas. Parce que ça traîne un petit peu au niveau de l'assurance et tout.
0: Ouais. Après, comme le fait que vous avez reculé... Et puis, il y a eu un constat de police ?
1: Non, pas du tout.
0: D'accord. Et sur le, vous avez fait un constat à l'amiable ?
1: On a fait à l'amiable, oui.
0: Et dans ce constat, vous avez, vous, marqué que vous avez reculé ?
1: Oui.
0: Fallait pas le mettre.
1: Ouais, je sais, mais voilà, quoi. J'étais tellement, en fait, sur le coup et tout, donc...
0: Parce qu'il y a eu beaucoup de dégâts ?
1: J'étais quand même un peu choquée et tout. Alors oui, moi j'ai quand même pas... Alors ça se voit pas vraiment beaucoup, mais j'ai quand même pour une certaine somme, quoi.
0: Ah ouais, ben la carrosserie, les prix des carrossiers, j'ai eu 2-3 trucs l'année passée.
1: Mais ça va très vite, hein. Ça va très vite, parce que maintenant les voitures c'est du plastique, hein.
0: Ouais, mais c'est cher, oh, hein. Une fois j'avais, je sais plus quoi, une sorte d'oreille, j'ai dit, bon, ça c'est rien, je l'ai eu pour presque 2000 francs. J'ai dit, mais vous... Ah oui, mais on a dû tout démonter.
1: Ça, mais ça m'aide pas. Ouais, il faut tout démonter, hein, ça c'est sûr.
0: Bon.
1: C'est sûr.
0: Alors en fait, vous dites que, alors juste pour que je comprenne bien, parce que vous devez payer des dégâts, enfin vous, votre assurance doit payer des dégâts à cette personne.
1: En fait, ma assurance, non, elle ne va pas payer et tout, parce qu'en fait, moi j'ai une assurance partielle et tout.
0: Oui.
1: Donc vu que c'est moi, c'est moi qui va payer la casse, quoi, si l'autre assurance ne participe pas.
0: D'accord. Parce que effectivement, vous avez reculé, donc je pense qu'il y a une part de responsabilité de votre part. Mais
1: oui.
0: Si l'autre se tenait à 30 cm, ben voilà, peut-être qu'il a aussi, ouais. On laisse un peu plus de distance. Écoutez, je vais regarder. Est-ce que c'est un homme ou une femme derrière ?
1: Une femme.
0: Une femme. Vous n'êtes pas crêpé le chignon, non, ça va.
1: Non, pas du tout.
0: Oui,
1: non, quand même, on est un petit peu civilisé.
0: Non, mais des fois, on ne sait jamais. Vous savez...
1: Alors tout à fait. Non, ça peut arriver, hein, bien sûr.
0: J'ai pas dit ça. Moi, j'ai eu une fois un accident. L'autre personne était tellement nerveuse, j'ai cru qu'elle allait me tuer. Enfin, bon, peut-être pas à ce point-là, mais
1: oui,
0: elle était furax. Elle voulait... Et puis...
1: Oui.
0: j'étais avec quelqu'un de ma famille qui s'était interposé, qui me dit « Oh, mais vous calmez, ou bien ça va, ou quoi ?» Il y a des gens qui disjonquent. Bon, ok. Alors, est-ce que l'assurance de la partie...
1: Comme quoi, ça peut arriver à tout le monde, hein, les
0: accidents. Ben oui. Et puis, moi, je dis toujours, tant que c'est de la casse, et puis que c'est pas corporel
1: oui,
0: ou une blessure, hein, voilà. Mais,
1: exactement.
0: Mais je sais que ça fait mal au porte-monnaie, ça, c'est sûr. Hein. Alors...
1: Oui, voilà, c'est surtout ça et tout, quoi, c'est au niveau budget, après.
0: J'ai pas le droit de vous demander le nom de l'assurance, mais il y a quelque chose qui pourrait m'être utile. Sans me dire le nom, est-ce que vous arrivez à me dire, même si peut-être on arriverait à le trouver, et c'est égal, mais au moins, parce que comme ça on n'aura pas prononcé le nom, vous arrivez à me dire la première lettre de l'assurance de l'autre personne?
1: Un V.
0: Alors donnez-moi un chiffre entre 1 et 6.
1: Le 4.
0: D'accord. En plus, je vois laquelle c'est.
1: C'est compliqué. Hein.
0: Non, puis je suis aussi assuré.
1: Bon, après, faut connaître les assurances.
0: J'ai aussi des assurances là-bas, c'est pour ça. Non, mais. Voilà. Non, je vais leur dire qu'ils ne vous payent pas, parce qu'après, ils vont nous augmenter les primes à nous. Hein, donc...
1: voilà, exactement.
0: Non, je rigole.
1: Bon, moi, j'ai entendu que c'était une très bonne assurance. Hein. Après,
0: oui.
1: Moi, je ne connais pas du tout.
0: Oui, oui.
1: J'aime pas profiter des assurances.
0: Non, ben, personne. Ma foi, après, on paye des assurances. Ils sont aussi là pour ça, hein, donc...
1: Oui, tout à fait.
0: Bon, moi, je vous dirais... Je suis pas obligé de vous dire ce que je vais vous dire. Moi, j'étais dans une assurance et puis on m'a jeté. J'avais eu trop de casse, trop d'accidents. Puis les assurances, c'est comme ça. Tant que vous payez et qu'ils sont gagnants, ils vous gardent. Ouais. Mais quand ils doivent payer plus que ce que vous vous payez, ils vous foutent dehors. C'est ce qui m'est arrivé. Mais bon, après j'ai un courtier qui s'occupe.
1: Oui. Je veux dire, c'est que moi j'ai la casco partielle et tout, puis qu'ils ne payent pas un dégât et tout.
0: Non,
1: ils ne payent rien du tout.
0: Et puis vos propres dégâts non plus, en fait. Hein, vous devrez payer vous-même.
1: C'est mes propres dégâts et tout, ils ne payent pas.
0: Ouais. Alors, moi je dirais, on voit quand même, ce que je ressens aussi à travers le jeu, alors c'est pas une lutte, c'est peut-être un mot peut-être exagéré, mais si vous voulez, de prime abord, cette assurance dira peut-être oui, mais c'est, voilà, peut-être que notre assuré était trop près, mais vous avez fait une manœuvre de recul, donc c'est vous la responsable,
1: ouais.
0: Et puis il faudra chercher, discuter, mais je pense qu'il devrait participer à quelque chose, voilà. En fait, ce que je ressens, c'est pas qu'ils vont payer votre casse, mais que la casse de leur assuré sera prise partiellement, en fait.
1: D'accord. Bon, si c'est partiellement, c'est déjà pas mal.
0: C'est mieux ça que rien, hein, on va dire.
1: Alors tout à fait, oui, exactement.
0: Mais ils
1: ne
0: vont pas prendre la totalité, donc vous aurez quand même quelque chose à payer, mais pas la totalité. Parce que l'autre voiture, elle avait aussi beaucoup de dégâts, ou bien...
1: Elle n'a rien du tout.
0: Ah,

0: Elle a rien du tout, c'est un gros véhicule.
1: Ah. Ben donc, alors, il y aurait quoi comme dégâts à payer de l'autre côté?
0: Rien, mais c'est pour mon véhicule, en fait.
1: Ah, alors là, ça sera plus compliqué, effectivement. Moi, je sentais que de l'autre côté, il y aurait pas, s'il y avait des dégâts. Alors bon, des fois, on croit qu'il n'y a rien, mais il peut y avoir le pare-choc faussé, ou bien je ne sais pas. Mais je pense que ça, ou partiellement, pas la totalité serait prise par l'assurance de cette personne.
0: Ouais.
1: Et puis, mais par contre, attendez, je vais poser la question autrement, parce que je n'avais pas posé la question comme ça. Est-ce que l'assurance de l'autre personne paierait quelque chose pour votre voiture? C'est une autre question.
0: Voilà, c'est plutôt ça.
1: Voilà,
0: ouais.
1: Un chiffre entre 1 et 6 aussi, s'il vous plaît.
0: Le 6. Non, parce que votre voiture, elle a rien du tout.
1: Ouais, si c'est ces gros 4x4 qui sont assez hauts aussi, en fait.
0: Oui, tout à fait, oui.
1: Parce que vous savez combien vous en avez? On vous a fait un devis?
0: Oui, il m'a déjà fait un peu comme ça et tout. Il m'a dit à peu près combien ça coûtait.
1: Et ça, j'ose vous demander ce qu'il vous a dit. Ça reste entre nous. Il n'y a personne
0: c'est
1: qui
0: dans les 1000, c'est dans les 1000 francs.
1: Bon, vous en sortez bien, je crois. Enfin... comme j'ai dit, c'est toujours 1000 francs qu'il faut payer, je suis d'accord.
0: Mais... tout à fait, ouais. Mm-mm.
1: Mais ça aurait pu être plus grave, en fait, c'est ça que je voulais dire.
0: Oui.
1: Non, il va pas y avoir de paiement de l'autre assurance, malheureusement. Alors, s'il y a des choses sur l'autre, peut-être qu'il a une casco complète et puis ça va payer pour lui, ou pour elle plutôt, parce que vous avez dit, mais pour vous, je ne vois pas. Ça dit plutôt, malheureusement, non. Voilà.
0: Ouais, d'accord.
1: Ça va être compliqué de ce côté-là, ouais. Effectivement. Est-ce que, il est 21h50, avez-vous vite une dernière question avant qu'on se quitte?
0: Juste sur les sentiments, si je vais rencontrer quelqu'un.
1: D'accord. Ça fait un moment que vous attendez, hein, je crois, ou bien, oui? Ou pas?
0: Quelque temps, oui.
1: D'accord.
0: Des fois oui, et des fois non, et puis des fois je me dis oui, j'aimerais quand même avoir quelqu'un.
1: D'accord. Alors un chiffre...
0: Ça devient difficile, la solitude.
1: Ouais, je comprends.
0: Le 5.
1: Un chiffre, le 5?
0: Oui.
1: D'accord. 5, 1, 2, 3...

0: C'est dommage que c'était pas un homme derrière. Peut-être c'était l'occasion de rencontrer quelqu'un.
1: Ah ben ouais. J'aurais laissé l'affaire.
0: Ouais, voilà. On peut aller boire, on peut aller boire un café, vous discuter. Puis...
1: Exactement. Exactement. Alors tout à fait, ça aurait été l'occasion.
0: Ben voilà, voilà. Vous êtes mal tombé.
1: Enfin. Ah oui. C'était pas pour moi.
0: Alors écoutez, les cartes disent oui, mais il est vrai. Alors. C'est un peu ce que j'ai dit à l'autre personne. Vous rencontre, oui, mais vous voulez pas vous casser les pieds ni la tête, en fait. Hein, c'est
1: alors tout à fait.
0: C'est, si c'est pour vous prendre la tête, le chou, et puis que l'autre personne vous prend la tête.
1: Non, ben, je préfère rester toute seule.
0: Voilà, ouais. C'est ce que j'allais dire. Vous préférez rester plutôt seule. Il devrait. Oui. Les cartes parlent vraiment. Il y a quand même la carte de la réussite. L'appui, c'est un peu ce que j'ai. C'est marrant. C'est un peu comme les autres, l'autre personne, mais avec des cartes différentes. L'appui, c'est la personne sur qui on peut compter. Un bon ami, j'ai pas dit un bon ami, mais un bon ami, et avec qui peut-être aller plus loin, parce qu'il y a quand même la carte.
1: Et, tout.
0: Et là aussi, je vois pas de, je ne vois pas de mise en commun ni quoi que ce soit. Plutôt un peu, là aussi, c'est un peu à la mode. Hein, c'est chacun chez soi. Parce que comme j'ai dit, quand on est seul, c'est pas drôle, mais des fois c'est bien quand même. On peut faire comme on veut.
1: Des fois ça fait du bien.
0: Voilà.
1: Oui.
0: On a aussi besoin. Il y a quelqu'un qui devrait apparaître. Et puis, entre guillemets, ça parlerait de cette année. Mais là, comme on se dit, c'est peut-être janvier, février l'année prochaine, mais c'est pas loin. C'est pas loin. Ouvrez les yeux. Moi, je. Alors, attendez voir. Qu'est-ce que j'ai ressenti? C'est marrant, j'ai une image d'une terrasse ou d'un bar à café ou

0: une boulangerie, une sorte de terrasse cet été où vous devriez rencontrer quelqu'un de sympathique, puis des fois on discute, ah vous êtes une... puis les... Alors c'est la personne, c'est la personne qui va se lancer, c'est pas vous qui aurez besoin de lui courir, à... enfin lui dire quoi que ce soit, la personne dit, ah ben vous voulez la place, vous voulez le journal, ah ben vous venez souvent ici, puis, puis on lit comme ça un peu d'amitié.
1: D'accord.
0: Et puis c'est pas que, je ressens
1: donc
0: pas
1: c'est
0: que...
1: c'est cette personne qui va venir vers moi.
0: Voilà, et puis je sens pas que la relation claque, elle démarre là. C'est une relation déjà comme ça, pas sentimentale mais amicale, et puis vous vous revoyez peut-être deux, trois fois. Ah bonjour, vous allez bien? Et puis on se revoit deux, trois, quatre fois, puis après, ben, y a la possibilité d'aller un petit peu plus loin, mais pas tout de suite, effectivement. Bon, c'est bien aussi d'aller doucement et de se connaître.
1: C'est quelqu'un d'à peu près de mon âge?
0: Écoutez, ouais, il doit avoir dans les 90, 100 ans. Non, je rigole.
1: Ouais, ben ça va, c'est bon.
0: Mais non, mais non. Ouais, écoutez...
1: Quoique...
0: Bon, écoutez, s'il est riche et milliardaire, pourquoi pas, hein?
1: Pourquoi
0: vous,
1: pas, hein?
0: Ben, vous serez vite veuve et vous allez hériter, hein, vous penserez à moi. Non, écoutez, ouais, je regarde votre date de naissance, je pense que ça serait aux alentours de votre âge. Hein, ne vous inquiétez pas, il n'aura pas 90 ans. Parce que mais ça peut être quelques années de plus ou de moins, ça c'est difficile à dire, mais quelqu'un que je ressens encore très actif et très et qui a envie de faire plein de choses, ça c'est bien. On va être obligé de se quitter.
1: D'accord,
0: parce
1: oui.
0: qu'on m'annonce deux
1: oui,
0: minutes.
1: Tout à fait.
0: Je vous souhaite une très très
1: alors,
0: très...
1: Merci beaucoup.
0: Merci à vous, belle
1: Bonne soirée
0: merci. Et puis à la prochaine.
1: À
0: merci
1: bientôt.
0: Beaucoup. Au revoir,
1: merci,
0: au revoir,
1: au revoir,
0: au revoir, au revoir. Et oui, 0901 901 993, c'est terminé pour ce soir. Je ne sais même pas quand je reviens, vous le verrez bien. Je n'ai pas regardé mon planning du mois de... Pourtant, on est déjà un petit peu avancé dans le mois de juin, mais je n'ai pas regardé le planning du mois. Je sais que je reviendrai, mais je ne sais pas si je reviens cette semaine ou dans une quinzaine de jours. Voilà. Vous pouvez m'atteindre à l'arrière au 0901 901 993 en faisant le 2 et après le 007. Comme d'habitude, les premiers jours du mois... J'ai pris la belle vie, je me suis un peu détendu, j'ai fait plein de choses. Et pour partir de c'est demain ou après-demain, ces prochains jours, je me connecterai, vous pourrez m'atteindre pour vos questions habituelles ou pour me consulter si vous avez des soucis ou des problèmes. Donc 0901 901 993, et ensuite vous faites le 00, pas sexe, mais 7, 007, voilà. Pensez à James Bond quand vous faites mon numéro. Bien, on m'annonce gentiment mais sûrement qu'on va se quitter dans quelques secondes. Donc, belle soirée, belle nuit, faites de beaux rêves. Dites comment, vous savez la formule maintenant depuis le temps que je le dis, dites à ceux que vous aimez que vous les aimez et qui vous le rendent, bien sûr. C'est normal, c'est dans les deux sens. Et en attendant, ben, belle nuit, encore une fois, à la prochaine. Faites de beaux rêves, au revoir.

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1: Alors, on a tous un guide déjà. La plupart des personnes disent « Oh, j'ai de l'intuition ». Bah, l'intuition, c'est lui. Sauf qu'on ne prend pas conscience que c'est lui. Mais donc, il y a énormément de personnes
2: qui disent « Ah, bah, si, médium spirit, l'intuition ».
1: Les premières, elles communiquent avec leur guide. Elles le reçoivent bien, puisqu'elles ont cette intuition. Donc, on a tous, oui, cet être qui est là. Et puis, on va être dans une situation, et puis d'un seul coup, on va dire « Oh, je suis pas sûre, finalement ». On a un truc là qui nous dit « Non, c'est pas... Oh, c'est peut-être pas si bien que ça ou quoi. » Ben ça, c'est le guide qui est en train de nous montrer qu'il ne faut pas. En fait, toutes les situations dans notre vie, quand une situation s'ouvre et que ça s'ouvre comme sur un boulevard, là, que tout est grand, ben, tout est juste. Donc là, on sait que c'est bien. Dès qu'on a quelque chose qui bloque, il faut comprendre que le guide nous dit « Attention, là, ça ne va pas. Vous allez au-devant de problèmes. Donc non, il ne faut pas faire. » Que ce soit pour acheter un appartement, pour n'importe quoi, pour prendre un travail, pour avec des personnes qu'on rencontre, on nous prévient.

0: Alors, on a tous un guide déjà. La plupart des personnes disent « Oh, j'ai de l'intuition ben, ». L'intuition, c'est lui. Sauf qu'on ne prend pas conscience que c'est lui. Mais donc, il y a énormément de personnes
1: qui disent « Ah, mais médium spirit, l'intuition ».
0: Les premières communiquent avec leur guide. Elles le reçoivent bien, puisqu'elles ont cette intuition. Donc, on a tous, oui, cet être qui est là. Et puis, on va être dans une situation, puis d'un seul coup, on va dire « Oh, je ne suis pas sûre, finalement ». On a un truc là qui nous dit « Non, c'est pas... Oh, c'est peut-être pas si bien que ça ou quoi ». Ben, ça, c'est le guide qui est en train de nous montrer qu'il ne faut pas. En fait, toutes les situations dans notre vie, quand une situation s'ouvre et que ça s'ouvre comme sur un boulevard, là, que tout est grand, ben, tout est juste. Donc là, on sait que c'est bien. Dès qu'on a quelque chose qui bloque, il faut comprendre que le guide nous dit « Attention, là, ça ne va pas. Vous allez au-devant de problèmes. Donc non, il ne faut pas faire. » Que ce soit pour acheter un appartement, pour n'importe quoi, pour prendre un travail, pour avec des personnes qu'on rencontre, on nous prévient.

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Alors, on a tous un guide. Déjà, la plupart des personnes disent « Oh, j'ai de l'intuition ». Bah, l'intuition, c'est lui. Sauf qu'on ne prend pas conscience que c'est lui. Mais donc, il y a énormément de personnes qui disent « Ah, bah, médium spirit, l'intuition ». Les premières, elles communiquent avec leur guide. Elles le reçoivent bien, puisqu'elles ont cette intuition. Donc, on a tous, oui, cet être qui est là. Et puis, on va être dans une situation, et puis d'un seul coup, on va dire « Oh, je suis pas sûre, finalement ». On a un truc là qui nous dit « Non, c'est pas... Oh, c'est peut-être pas si bien que ça ou quoi ». Ben ça, c'est le guide qui est en train de nous montrer qu'il ne faut pas. En fait, toutes les situations dans notre vie, quand une situation s'ouvre et que ça s'ouvre comme sur un boulevard, là, que tout est grand, ben, tout est juste. Donc là, on sait que c'est bien. Dès qu'on a quelque chose qui bloque, il faut comprendre que le guide nous dit « Attention, là, ça ne va pas. Vous allez au-devant de problèmes. Donc non, il ne faut pas faire. » Que ce soit pour acheter un appartement, pour n'importe quoi, pour prendre un travail, pour avec des personnes qu'on rencontre, on nous prévient.

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1: Alors, on a tous un guide. Déjà, la plupart des personnes disent « Oh, j'ai de l'intuition ». L'intuition, c'est lui. Sauf qu'on ne prend pas conscience que c'est lui. Mais donc, il y a énormément de personnes
2: qui disent « Ah, je suis médium spirit. »
1: Les premières communiquent avec leur guide. Elles le reçoivent bien, puisqu'elles ont cette intuition. Donc, on a tous, oui, cet être qui est là. Et puis, on va être dans une situation, puis d'un seul coup, on va dire « Oh, je ne suis pas sûre, finalement. » On a un truc là qui nous dit « Non, c'est pas... » Oh, c'est peut-être pas si bien que ça ou quoi. Ben ça, c'est le guide qui est en train de nous montrer qu'il ne faut pas. En fait, toutes les situations dans notre vie, quand une situation s'ouvre et que ça s'ouvre comme sur un boulevard, là, que tout est grand, ben, tout est juste. Donc là, on sait que c'est bien. Dès qu'on a quelque chose qui bloque, il faut comprendre que le guide nous dit « Attention, là, ça ne va pas. Vous allez au-devant de problèmes. Donc non, il ne faut pas faire. » Que ce soit pour acheter un appartement, pour n'importe quoi, pour prendre un travail, pour avec des personnes qu'on rencontre, on nous prévient.

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0: Alors, on a tous un guide. Déjà, la plupart des personnes disent « Oh, j'ai de l'intuition ». L'intuition, c'est lui. Sauf qu'on ne prend pas conscience que c'est lui. Mais donc, il y a énormément de personnes.
1: Je suis médium spirituel.
0: Les premières, elles communiquent avec leur guide. Elles le reçoivent bien, puisqu'elles ont cette intuition. Donc, on a tous, oui, cet être qui est là. Et puis, on va être dans une situation, et puis d'un seul coup, on va dire « Oh, je suis pas sûr, finalement. » On a un truc là qui nous dit « Non, c'est pas... Oh, c'est peut-être pas si bien que ça ou quoi. » Ben, ça, c'est le guide qui est en train de nous montrer qu'il faut pas... En fait, toutes les situations dans notre vie, quand une situation s'ouvre et que ça s'ouvre comme sur un boulevard, là, que tout est grand, ben, tout est juste. Donc là, on sait que c'est bien. Dès qu'on a quelque chose qui bloque, il faut comprendre que le guide nous dit « Attention, là, ça va pas. Vous allez au-devant de problèmes. Donc non, faut pas faire. Que ça soit pour acheter un appartement, pour n'importe quoi, pour prendre un travail, pour avec des personnes qu'on rencontre. On nous prévient.

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Alors, on a tous un guide déjà. La plupart des personnes disent « Oh, j'ai de l'intuition ben, ». L'intuition, c'est lui. Sauf qu'on ne prend pas conscience que c'est lui. Mais donc, il y a énormément de personnes qui disent « Ah, ben, je suis médium spirit. » L'intuition. Les premières communiquent avec leur guide. Elles le reçoivent bien, puisqu'elles elles ont cette intuition. Donc, on a tous, oui, cet être qui est là. Et puis, on va être dans une situation, puis d'un seul coup, on va dire « Oh, je suis pas sûr finalement. » On a un truc là qui nous dit « Non, c'est pas... » Oh, c'est peut-être pas si bien que ça ou quoi. Ben ça, c'est le guide qui est en train de nous montrer qu'il ne faut pas. En fait, toutes les situations dans notre vie,

quand une situation s'ouvre et que, c'est, ça s'ouvre comme sur un boulevard, là, que tout est grand, bah, tout est juste. Donc là, on sait que c'est bien. Dès qu'on a quelque chose qui bloque, il faut comprendre que le guide nous dit « Attention, là, ça ne va pas. Vous allez au-devant de problèmes. Donc non, il ne faut pas faire. Que ce soit pour acheter un appartement, pour n'importe quoi, pour prendre un travail, pour, avec des personnes qu'on rencontre, on nous prévient.

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2: Bélier, de nouvelles opportunités s'offrent à vous. N'hésitez pas à proposer vos services, à démontrer vos capacités. La journée s'annonce porteuse.
3: Taureau, vous êtes ouvert aux engagements sérieux. Vous prenez le temps de connaître l'autre dans le but de bien vous ancrer dans une nouvelle relation.
4: Gémeaux, l'énergie est utilisée positivement. Vous vous intéressez davantage à votre alimentation et vous prenez de bonnes résolutions.
5: Cancer, vous vous montrez particulièrement actif au travail. Tout est réglé comme du papier.

0: La musique avec vous, rien ne vous échappe. Lyon, vous vous intéressez aux nouveautés, la curiosité est au top. C'est le moment d'apprendre, de suivre des cours, c'est bon pour la mémoire. Vierge, les signaux amoureux sont inconstants. Par manque de temps à consacrer à votre vie affective. Mais vous êtes décidé à y remédier très vite. Balance. Vous n'êtes pas prêt à tout accepter, vous vous montrez très sélectif dans le travail, car incapable de réaliser ce que vous n'aimez pas. Scorpion. L'énergie est bonne, vous vous sentez bien en famille, à la maison, que demander de plus? Vous avez la pêche. Sagittaire. Quand les finances vont mieux, le moral est bon également. De plus, attendez-vous à de bonnes nouvelles de ce côté. Capricorne. Les contacts sont légèrement tendus. Vous ne supportez aucune critique qui pourrait vous blesser. Du coup, vous vous montrez assez intransigeant. Verseau. Il y a de la nervosité dans l'air. Par contre, du côté des finances, pour remonter la pente, la gestion est meilleure, d'où la possibilité de vous faire plaisir. Mais attention quand même aux dépenses impulsives, restez prudent. Poisson, vous déployez une belle énergie au travail en vous faisant remarquer positivement. Attendez-vous à recevoir des aides pour mieux vous positionner.
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Bonsoir. Alors, on va pas parler du soleil, on va pas parler de la chaleur, parce que je crois que tout le monde étouffe. Malgré tout, je vous souhaite une très belle soirée avec moi ce soir sur Parlez-moi d'avenir TVM3 au 0901-901-993. Victoire ce soir sera en direct avec vous sur notre antenne. Donc effectivement, ventilateur, climatisateur, je sais que tout le monde souffre et c'est pas facile pour nous, hein, cette grosse chaleur. Et comme je disais tout à l'heure, hein, à une de mes collègues, ben pourquoi elle disait ça fait 30 ans que l'homme a commencé à détruire la planète, et c'est vrai. Il n'y a plus assez d'arbres sur notre planète. Ce qui fait que vous avez le résultat. Et en Amazonie, ils ont tout détruit, du moins le poumon, hein, ils ont commencé à tout détruire pour pas mal de plantations, hein, pour l'huile de palme, etc., etc. On détruit l'Amazonie. Le résultat, il est là. Il n'y a plus assez d'humidité sur notre planète et on va en souffrir de plus en plus. Donc nos enfants et nos petits-enfants, mon Dieu. Donc alors nous, avec moi jusqu'à 22h, accompagnez-moi, moi j'ai de quoi boire, j'ai un ventilateur pour me rafraîchir, donc je vais faire au mieux pour être très agréable avec vous. Alors 0901-901-993, vous cliquez, hein, et vous serez avec Victoire. Évidemment, certaines personnes me connaissent, je suis médium pur, j'utilise bien sûr des outils ésotérismes comme le tarot de Marseille ou mon pendule. Je réponds à toutes vos questions. Si des fois il y a besoin d'un détail, besoin du temps, qui n'est pas toujours facile à expérimenter et à calculer, donc la numérologie. La numérologie, c'est quoi? C'est l'étude de votre chiffre, date de naissance, qui est quand même très très vrai et qui ne trompe pas. Donc j'ai fait des études aussi dans la numérologie. Donc cliquez 1, vous serez en direct avec moi.

vous n'avez pas envie, vous voulez contacter une ou un de mes collègues au bas de votre écran qui est en vert, vous cliquez le 2. Donc ce soir, les personnes qui m'accompagnent, mes collègues, sont aussi là et qui attendent votre appel téléphonique. Donc parlez-moi d'avenir. Hein, vous pouvez vérifier si votre voyant est libre sur parlez-moi d'avenir.tv. Et vous cliquez le 2 et vous choisissez. Vous ne savez pas, ben vous faites le 3, vous laissez faire la divinité, vous laissez faire votre chance, et le 3 vous amènera vers un voyant que vous n'aurez pas choisi. 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Consultation qui peut durer un quart d'heure, 20 minutes. Je suis là pour vous écouter, je suis là pour répondre à toutes vos questions dans cette consultation. Donc, il n'y a pas de limite. Tout ce qui vous taraude, que ce soit pour vous, que ce soit pour votre mari, que ce soit pour votre compagnon, que ce soit pour votre amant, on a le droit. Je suis là. Non, c'est ça ce que je dis. Oui, on a le droit de poser la question. C'est votre vie privée, donc je ne dirai rien. Pour votre enfant, pour votre petit-fils, pour votre fille, pour les certificats. Actuellement, effectivement, nous sommes en fin d'année, il y a des examens. Pour savoir un peu ce que votre petit-fils ou petite-fille pourrait choisir. Parce que des fois, ils sortent d'examen puis ils ne savent pas. Mais avec la numérologie, on peut effectivement voir ce qui pourrait les intéresser. Si vous regardez, nous, personnellement, on a fait un métier, effectivement, on a fait un métier, mais si on avait peut-être eu d'autres personnes qui auraient dit fais attention, il y a un autre chemin qui arrive, il y a d'autres tendances, ça aide. Parce que des fois, il y a d'autres deux ou trois choix à faire. Et bien, avec la numérologie, ça peut se faire. Donc voilà, gagner une consultation en direct à l'antenne. Ceci dit, vous avez dans ces temps de vacances où on aime bien faire un petit peu d'économie. Je vais attendre que notre cher caméraman le montre. Il faut dire aussi des personnes qui sont derrière moi. Le caméraman, par cette chaleur, qui souffre énormément. La demoiselle très charmante qui vous appelle quand c'est une consultation gratuite, qui vous appelle, vous discutez un petit peu avec elle. Elle est aussi avec moi ce soir. Donc le forfait, hein, le forfait PPI. Prépayé, prépayé. Alors, qu'est-ce que c'est? C'est des forfaits minutes prépayées. Vous maîtrisez votre budget, vous faites des petites économies avec des tarifs dégressifs. 10 minutes, un quart d'heure, 20 minutes, un peu plus. 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Et ça c'est sympa. Hein. Beaucoup de personnes me disent, ben, on discute. Ah mais Victoire, voilà, j'ai pris 20 minutes, ça va bientôt couper. Ou j'ai pris 20 minutes et nous avons tout le temps. D'autres ont besoin de parler, ont besoin d'être avec moi et ont pris 60 minutes. Ça c'est vous qui dirigez déjà votre portefeuille. Ce que vous avez envie de parler, parce que des fois, il n'y a pas que la voyance. On a besoin d'une amie. Moi, je suis votre amie virtuelle. Amie virtuelle veut dire qu'il n'y a que ce côté, que ce réseau avec lequel nous allons parler. Il n'y aura pas d'échange de téléphone privé. Hein, on va rester très honnête et ça sera sur

0: notre www.parlez-moi-d'avenir.tv. D'accord. Nous avons un petit appel téléphonique, je reviendrai après. Et je dis bonsoir madame.
1: Oui, bonsoir Victoire.
0: Est-ce que vous m'entendez? Oui, comment allez-vous?
1: Oui, oui, je vous entends. Ça va, ça va. Chaudement, hein, comme tout le monde.
0: Ben oui, ben, c'est ce que je disais ce soir, chaudement, chaudement, hein, avec toutes ces arbres, encore une fois, je vais dire, tout est coupé, nous allons à la destruction de notre planète. Dans 30 ou 40 ans, ça sera la catastrophe. Malheureusement, j'espère que tous ces politiciens vont... Hein, c'est nos enfants.
1: C'est clair que l'humain va pas sur cette planète.
0: Ben, il l'a détruite.
1: Ah oui,
0: tout simplement, il l'a détruite. Voilà, il l'a détruite. Alors, chère madame, qu'est-ce que je peux faire pour vous ce soir? Dites-moi.
1: Alors, je vous avais eu au téléphone il y a quelques mois et professionnellement, vous m'aviez dit que j'aurais le choix. J'avais trouvé ça très drôle parce que j'avais déjà pas d'entretien. Et effectivement, j'ai eu le choix entre deux emplois. Et puis, j'ai dû en choisir un. J'en ai choisi un qui est top, mais il y a les trajets et tout ça. Et puis, il n'y a pas de télétravail. Et je voulais savoir si je continuais dans cette voie, dans cet emploi-là, avec une possibilité de télétravail ou de réduction de temps suite au temps d'essai, en fait, ou s'il se passe d'autres choses.
0: Bon, alors déjà, chère madame, comme on dit, vous avez un pseudo, non? Oui. Comment je vous appelle, madame?
1: Oui, vous pouvez.
0: Comment je vous appelle? Parce que ça... Ariel, d'accord, Ariel. Donc je préfère plutôt que madame, hein, on est bien d'accord. Donc Ariel, oui, je suis contente que vous m'avez fait ce retour. Hein? Comment il fait ce retour et qui s'avère positif, quand je vous ai dit à cette période-là, vous allez avoir un choix. Et vous n'y avez pas cru, et pourtant ça s'est avéré. Eh bien, moi, je vous ferai une toute petite remarque. Pourquoi vous ne m'avez pas rappelé et je vous aurais aidé à choisir, Ariel?
1: Oui.
0: Oui, je suis là pour ça.
1: Voilà.
0: Oui, je comprends, mais ne serait-ce que pour 10 minutes, vous prenez, comme on dit, le forfait prépaye, et ça vous revient beaucoup moins cher. Et je... Oui, dites-moi.
1: Oui, j'avais fait le choix, parce qu'en fait, j'avais fait un choix par rapport à un professionnel qui ont été vraiment très sympas avec moi, ils m'ont donné ma chance et tout. Et puis l'autre employeur, il est venu et il m'a fait des compliments à non plus finir. C'est à côté de chez moi. J'ai dit, c'est super. J'ai dit, je viens faire un stage. Et puis j'ai dit, je donne ma réponse dans 2 jours, comme c'était prévu. Et puis quand j'ai rappelé pour donner ma réponse, en fait, ils m'ont dit qu'ils voyaient quelqu'un d'autre. Puis je leur ai dit, c'est pas très sympa parce que vous avez tout fait pour m'avoir. Puis quand je vous dis que c'est positif que je viens, vous attendez pas ma réponse, vous allez chercher quelqu'un d'autre. Alors je me suis dit, mon père, il m'a dit, tu t'es pas décidé assez vite. Mais il y avait quand même 2-3 trucs qui me plaisaient pas. Le boulot en lui-même ne me plaisait pas. Mais c'était plus près de chez moi, voilà. Alors finalement, j'ai été où on m'a donné ma chance. Ça va très bien. Mais il y a 2-3 trucs au niveau autour de l'organisation, en fait. C'est pas... Mais bon, c'est partout pareil. Hein. On n'est pas dirigé par... par des... Voilà.
0: Donc, alors, à votre question, vous me demandez quoi? Si vous allez rester ou si vous partez?
1: Voilà, s'il y a une amélioration des conditions de travail, en fait, qui vont positivement vers du télétravail et puis, ou une réduction de temps de travail, en fait, c'était ça. Si tout se passe bien là-bas.
0: On va regarder ça. Moi, je dis, vous partez pas. C'est vrai que vous allez passer une période un peu compliquée, pas compliquée, mais je dirais une période un peu difficile quand même. Hein. D'accord? Un peu difficile veut bien dire qu'il va y avoir un ralentissement dans votre entreprise qui vous peut-être va vous permettre de bien réfléchir. Mais pour moi, vous ne partez pas. pour moi, vous allez vous accrocher. D'accord. Il est même possible que par la suite, il y aura une petite formation pour évoluer. Il faut juste, ça fait combien de temps que vous êtes là, Ariel?
1: Non, non, il n'y a aucun moyen d'évoluer. Ça fait un mois.
0: Pourquoi vous dites qu'il n'y a aucun moyen d'évoluer?
1: Parce qu'il n'y a pas de poste.
0: On verra,
1: dessus,
0: on verra.
1: Puis, ouais. Moi, je peux déjà juste avoir du télétravail.
0: Donc, ça, c'est possible. Donnez-moi 5 chiffres à partir de 1 jusqu'au 22, s'il vous plaît.
1: Alors, le 3. Le 8. Le 13. Le 17. Et le 20.
0: Bon. Ah ben si, il y a quand même... Vous avez la papesse, on dit bien que vous êtes studieuse et que ça va aller. Oui. À un moment donné, effectivement, il ne faut pas trop se faire d'illusions. Il y a quand même cette formation qui arrive. Il y aura une formation qui va arriver et puis qui va vous permettre de vous évoluer en début d'année 2027. Moi, je vois quand même une évolution dans ce jeu-là et avec la formation.
1: D'accord.
0: Quand on sort ce genre de tirage, et effectivement, il y a une formation. Et vous aurez. Après,
1: on peut, disons... Privée.
0: Ah, et cette formation privée vous amènera à quoi? Dites-moi.
1: Parce que j'étais thérapeute avant, et puis j'ai pas rouvert de cabinet, je savais pas ce que je voulais faire. C'est comme ça que finalement, j'ai accepté de reprendre un emploi, mais moi, j'aimerais être indépendante. Et suite à mon accident, j'ai découvert la fasciathérapie et j'ai adoré cette technique. Et il y a le début de la formation, il est en janvier 2027. Rien à voir avec mon emploi.
0: Moi, c'est bien ce que vous me dites, en janvier 2027. Alors, par rapport à ce tirage, par rapport à ce que je ressens, cette formation, vous dites que vous voulez la faire en privé. Donc, c'est possible que vous allez faire cette formation en privé. Mais votre travail, comme vous dites, parce qu'il y a la réussite. Il y a des réussites même sur un travail indépendant. Donc, c'est possible que... que vous allez quand même... Pourquoi vous avez arrêté? Parce qu'il y a quand même de la réussite professionnellement. Suite à cette formation, de toute façon, il y a une évolution. Il y a une évolution. Et vous gagnerez plus d'argent. Dans ce tirage, c'est un peu compliqué parce qu'il y a des cas qu'il faut bien analyser. Il y a celui-là aussi. Hein, le diable, c'est une très jolie carte quand on demande sur le côté professionnel. Donc moi, je dis que vous devriez... faire cette formation et vous lancer de nouveau. Ouais, vous allez le faire. Et ouvrir de nouveau.
1: Okay.
0: Et ouvrir de nouveau. Ouais.
1: D'accord.
0: On regarde encore une fois.
1: Mais pour l'emploi que j'ai actuellement, est-ce qu'il y a une évolution parce que j'ai envie de proposer des choses d'amélioration où je travaille. Est-ce que ça va être accepté?
0: Alors... Attendez, répétez votre question.
1: Je dis, bon, là, je suis en temps d'essai, donc je ne peux pas vraiment faire du foin actuellement. Mais dans quelques mois, j'aimerais apporter des propositions d'amélioration. Et j'aimerais savoir si ça sera... Très bien.
0: Regardez, ouais. Ben, vous allez faire des propositions. Tout à l'heure, je vous ai dit, de toute façon, il y aura comment qu'on ait une évolution. Vous m'avez dit non. Ben si. Si.
1: Ah, de ce
0: il y aura une évolution de toute façon.
1: Mais
0: oui. Non, évolution. Je n'ai pas parlé de promotion. Non, effectivement. Mais vous êtes encore... Ouais, vous avez quand même le choix à faire. C'est marrant parce que vous avez toujours, comment dirais-je, faire ci, faire ça. Il y a toujours deux opportunités qui arrivent dans votre formation.
1: Toujours.
0: Vous allez la faire. Ouais. Ça a toujours été comme ça. Mais là, c'est pareil. Donc, la formation, vous allez la faire.
1: Les hommes, les boulots.
0: Ouais. C'est dingue. Et pourtant, c'est dingue. Oui, parce qu'encore une fois, je vois, vous êtes hésitante. Eh bien, à un moment donné, moi, je dirais, Valérie, il ne faut plus hésiter. Il faut foncer. Il faut foncer, il ne faut plus hésiter. Il faut écouter votre voix.

0: votre voix intérieure. Il faut écouter votre voix intérieure. Il faut écouter ce que votre cœur vous dit et foncer. Mm-hmm. C'est tout ce que je peux vous dire, mm-hmm. parce que vous avez quand même, vous êtes encore jeune, hein. Et c'est quand même étonnant que vous avez quitté. Mais oui, quand même, vous aviez votre cabinet avant.
1: Ouais, mais c'était il y a 12 ans, hein. Et puis ça marchait.
0: Mais pourquoi vous l'avez arrêté?
1: Ben parce que des mois ça marchait bien, puis des mois j'avais personne. Parce qu'il faut payer les factures.
0: Ben, oui, c'est vrai, c'est vrai. Mais ça c'est le, comment on dit, le, ouais. Ça c'est le.
1: Et après j'ai fait une formation, ouais. Hein, et personne, quoi, personne. Je me suis mise sur des reconnaissances et tout, mais j'ai pas de clients, j'ai personne. Alors voilà.
0: Ben voyez, moi j'ai le pendule qui est positif. Hein. Donc effectivement, hein, vous avez dit que y a les années ont changé. Hein. Et en faisant cette formation, il y aura une évolution.
1: D'accord.
0: Vous voyez ce que je veux dire, en faisant cette formation, il y aura une évolution.
1: Oui, par cette formation, donc, n'a rien à voir avec mon métier, donc, mais...
0: Non. Je ne parle pas de votre métier. Je parle de ce que vous allez faire en tant que thérapeute, vous m'avez dit, c'est ça? C'est ça que je suis en train de regarder. Parce que c'est déjà...
1: Il faut tout recommencer, hein.
0: Voilà.
1: Il faut tout recommencer. J'ai pas de cabinet, il faut tout refaire la clientèle. C'est une formation qui dure 3 ans. Il faut pratiquer, enfin... J'ai pas d'endroit pour pratiquer. Enfin, c'est tout ça de nouveau qu'il faut mettre sur pied.
0: Vous le ferez peut-être en... Bon, c'est pas encore au pied. Je veux vous bouleverser comme ça. D'accord. Moi, je vois quelque chose. Oh, c'est ouais. Vrai que c'est très loin. Moi, ce que je vois surtout, hein, Ariel, c'est que la formation que vous allez faire. Je dis bien, si vous allez la faire, il y aura, on va garder ça comme ça, l'évolution dans votre chemin professionnel, elle est là.
1: D'accord.
0: Malgré que vous avez dit au début, maintenant il n'y a pas d'évolution. Si, si, il y a une évolution. Si, vous verrez. Approchez-vous, parce que vous ne partez pas. Oui, voilà. D'accord.
1: Ouais, d'accord. Bon. Et puis,
0: c'est tout bon, Ariel.
1: Pardon.
0: Oui, dites-moi. Non, j'ai dit, voilà, c'est tout bon professionnellement, c'est tout bon. Mais oui.
1: Au moins ça.
0: Mais oui. Et
1: par contre, pour alors, l'autre secteur totalement désertique depuis 2 ans.
0: Ouais, je sais,
1: l'homme bon. Charmant. Ouais, bah oui.
0: Ouais, j'ai vu l'amour.
1: Par contre, ça...
0: Aïe. Bon, vous allez encore traverser une période désertique, d'accord?
1: Encore.
0: Je suis en train de... Oui, jusqu'au début de l'année, c'est désertique. Attendez, moi, je regarde. On dit bien qu'il y a un repos. Vous rencontrerez quelqu'un début de l'année prochaine.
1: Eh ben...
0: Voilà, vous rencontrez quelqu'un, pas encore. Hein. Donc c'est encore désertique, il faut encore, on va dire, accepter, changer un petit peu votre façon de voir les choses, être plus ouverte, moins réfléchie, et être un petit peu plus... c'est compliqué à dire, hein, surtout quand on est à l'antenne, c'est toujours compliqué à dire. Mais... Il faut changer un petit peu. Mais oui, il faut changer un petit peu d'optique. Il faut se laisser aller.
1: D'accord.
0: Il faut prendre la vie du bon côté. Il faut, comme on dit, être peut-être une autre personne.
1: D'accord.
0: Un peu.
1: Bon. OK.
0: Alors, on va quand même faire un tirage. Mais oui, vous voyez ce que je veux dire. Alors,
1: oui.
0: De toute façon, il y a quelqu'un qui arrive. Début de
1: D'accord.
0: l'année.
1: Ouais.
0: Ça sera passionnel.
1: Bon, il vient à pied, hein.
0: Après, ça sera passionnel, voilà. Après, on verra D'accord. quand il sera là, qui il est. Moi, je ne vous vois pas encore en couple définitif. Moi, ce que je vois surtout, c'est cette belle rencontre, on va dire, passionnelle. Et la passion, des fois ça dure, des fois ça ne dure pas. Mais en attendant, on ne dit rien. Ce monsieur vous permettra de remettre un petit peu le pied à l'étrier. Parce qu'une vie de couple, Ariel, ça ne sera pas avant 2 ans. Je dis bien une vie de couple.
1: Non, mais moi, j'ai pas besoin d'un vie de couple.
0: Ah ben voilà. Mais ça ne sera pas avant 2 ans d'une manière ou d'une autre. Donc ça sera quand même une passion qui arrive et quelque chose de très beau. On est bien d'accord.
1: D'accord.
0: Bien, on va quand même vérifier. Donnez-moi 5 chiffres, on va refaire de nouveau un tirage. 5 chiffres à partir de 1 jusqu'au 22, s'il vous plaît.
1: Alors, le 3.
0: Allez-y.
1: Le 5.
0: Alors, le 3. 5.
1: 9. Le 13. Et le 18.
0: Et la dernière?
1: Oui.
0: Encore un?
1: 3, 5, 9, 13, 18.
0: Ok.
1: La 5?
0: Alors, on va faire le 18. Oui, voilà, il y a la 5. Voilà, oh ben oui, il est sorti. Hein. Alors, ta papelle, c'est une dame qui attend. Les deux là, oui, je ne vais pas vous... Vous voyez, tout à l'heure, c'était la réussite quand on parlait professionnellement. Regardez ce que vous me sortez. La papesse qui attend, la passion qui arrive. Dans l'amour, quand on sort le diable, c'est quelque chose de très prenant, de très sûr.
1: Ouais.
0: Donc, effectivement, voilà. Et vous avez rapidement le chariot et l'empereur.
1: Ouais.
0: Donc oui, vous rencontrez quelqu'un. Oui.
1: Okay.
0: Je vous ai donné à peu près. Je vous ai donné à peu près le temps.
1: Ça,
0: oui, vous rencontrez quelqu'un.
1: D'accord.
0: Mais ce sera passionnel. Ça, c'est un homme qui a. Oui, mais vous verrez, ça sera très fort entre vous deux. Après, on verra, ça dure ou ça dure pas. En attendant, je me réponds. Ouais. Voilà. Tout ce qui est dans le présent, hein, c'est pas la peine que j'aille très très loin. On voit très bien que 2 ans après, vous êtes plus accroché et un changement dans votre vie, comment dirais-je, dans votre vie amoureuse.
1: D'accord. Bon, bah super.
0: D'accord.
1: Très
0: voilà,
1: bien,
0: oui,
1: bah,
0: c'est des belles prédictions. Mais je vous en prie, Ariel. Et s'il y a des petits détails que vous n'avez pas très compris, vous faites l'arrière 831, victoire. Et je vous répondrai de nouveau. Si vous avez des doutes sur un choix, n'oubliez pas. Appelez-moi. D'accord ?
1: Je vous appelle.
0: À bientôt.
1: Très bien.
0: À bientôt, Ariel. Passez une bonne soirée. Au revoir.
1: À vous aussi, au revoir.
0: Alors, on va aller voir un petit peu quelque chose, parce que faites comme moi, il faut boire. Alors, ce soir, on a un petit peu de temps, hein, c'est peut-être pas le moment, attendez juste un instant. Ce soir, je vais vous parler de bougies. Mais je vais vous parler de bougies, les couleurs. D'accord, je vais chercher ça. Alors. On dit bien comment choisir ses bougies. La première des bougies que l'on positionne sera une bougie de couleur, évidemment. Et quand on demande un vœu ou n'importe, et il faut que ce soit une couleur qui corresponde à votre signe astrologique. Quand on a envie qu'il se passe des petites choses avec les bougies, hein, je ne parle pas des neuvaines, hein, quand on fait un vœu ou quand on veut demander quelque chose. Donc, on prend une bougie qui a très souvent, comment dirais-je, une relation avec votre signe. Le bélier, c'est la bougie rouge. C'est vif et c'est pourpre. Le taureau, c'est la bougie d'un vert olive. Le gémeau, c'est la bougie jaune éclatant, bougie orange. Le cancer, bougie blanche ou argentée. Le lion, c'est la bougie dorée ou la couleur or. La vierge, effectivement, c'est la bougie brun clair, la couleur de l'automne. La balance est la bougie rose et bleue, plutôt éclatant. Le scorpion, évidemment, c'est la bougie rouge, mais rouge sombre. Le sagittaire, bougie violette et mauve. Le capricorne, bougie verte, plutôt sombre, ou bougie grise. J'espère que je ne vais pas trop vite, que vous ayez le temps de l'écrire. Le Verseau, bougie bleue électrique. Le Poisson, bougie vert ou mauve pâle. Ah, je vais juste faire un préfin en vitesse, parce que je pense que j'ai parlé peut-être un peu trop vite. Vous n'avez pas eu le temps d'écrire. Je ne sais pas si c'est mon ressenti. Bélier, rouge vif. Taureau, vert éclatant. Gémeaux, jaune éclatant ou orange. Cancer, blanche ou argentée. Lion, doré, couleur or. Vierge, brun clair, couleur de l'automne. Scorpion, non, j'ai oublié la balance. Bougie rose, bleu plutôt éclatant. Scorpion, rouge, sombre. Sagittaire, violette ou mauve. Capricorne, verte, sombre, ou bougie grise. Verseau, bougie bleue électrique. Poisson, bougie vert glauque ou mauve pâle. Alors, c'est juste un petit peu. Si je prends la signification, parce que c'est bien beau de donner les couleurs, mais je vais vous donner quelques significations. Le bleu marine, c'est une excellente alliée dans toutes les situations difficiles qui demandent un dépassement de soi et de volonté. Elle encourage la détermination. Je vais juste vous donner deux ou trois aperçus, je ne vais pas rentrer dans le détail. Détail, c'est vrai qu'à l'arrière, si vous avez une question sur les bougies, vous me demandez, hein, donc de par votre signe, je vous dis. La couleur argentée, donc la bougie argentée, hein, elle représente la force féminine, la lune, ainsi que les rêves, la clairvoyance, la fertilité féminine, la famille et la maison. Elle est protectrice contre les agressions extérieures. L'or, la vibration de la couleur dorée par son analogie avec la lumière divine comporte sensiblement les mêmes caractéristiques que le blanc. Cette couleur attire les grandes influences cosmiques, positives et bénéfiques. Et ça favorise la résolution de problèmes importants. Alors, la bougie noire, lorsqu'elle est utilisée positivement, elle absorbe et enlève tout, qu'il s'agisse de bannir ou de nouer les influences de pensées négatives. Le noir est également repoussé des attaques magiques. Pardon, mais ça commence un petit peu à avoir des courants d'air. Il y aura peut-être un petit orage qui va claquer. J'ai sursauté. Mais ça fait du bien. Bon, le soleil est en train de se cacher, mais il n'y a toujours pas d'orage. Alors, la grise, elle neutralise les influences négatives. Sa protection contre les attaques occultes neutralise les forces du mal. Quand des fois, il y a des situations qui sont difficiles. Alors, marron, ça symbolise la sécurité. Elle est idéale pour protéger les biens, les personnes et les animaux. Il faut toujours parler des animaux. Vous savez très bien comment je suis. Mais là, maintenant, bougie marron, elle protège les animaux. Orange, c'est, on l'utilise le matin ou à l'aube ou en fin d'après-midi. Elle touche la canalisation et la stimulation d'énergie. L'orange symbolise le crépuscule et la vitalité. La jaune, elle accroît la confiance en soi, le charme, le magnétisme et la sensualité. Si un homme vous amène, ça me fait sourire, parce que moi j'adore effectivement les roses jaunes. Mais on dit bien, si un homme vous apporte des roses jaunes, ça fait partie de la sensualité, d'un certain magnétisme. Mais si c'est l'amour, c'est des roses rouges. On est bien d'accord. Mais moi, personnellement, entre le rose et le jaune, je vais choisir la rose jaune. C'est, elle est utilisée pour élargir son cercle d'amis ou de connaissances. Elle favorise aussi la chance rapide. Le bleu roi, elle facilite les réussites dans les procès et litiges administratifs. Le succès dans vos entreprises permet de saisir la chance, favorise la force. Un peu compliqué pour moi, je vous demande pardon, parce que c'est vrai qu'il y a une chaleur torride. On n'est pas les seuls et j'en souffre effectivement beaucoup. Alors je vais me ressaisir. Hein. Bleu ciel, la bougie bleue procure inspiration et soutien dans les études. Et nous allons faire une petite page de publicité. Je vais aller me rafraîchir. À tout à l'heure.

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Voilà, un peu rafraîchi, et puis ça va un petit peu mieux. Bon, on va parler toujours du temps, on sait qu'il fait chaud, enfin, on va faire avec. Hein. Alors, où est-ce que j'en étais? Le jaune, je vous ai dit, hein, surtout les roses jaunes, c'est tellement beau. Alors, je pars sur le bleu roi. Le bleu roi, je vais parler plus loin, comme ça vous avez du temps de prendre un crayon, et peut-être de noter un tout petit peu. C'est vrai que quand on dit des fois des petites choses comme ça, prendre un petit calepin et le mettre, croyez-moi, ça sert toujours. Le bleu roi facilite les réussites dans les procès et litiges administratifs. Donc, on brûle, hein, ça c'est, on l'allume jamais avec un briquet. Quand on allume une bougie, toujours avec une boîte d'allumettes, toujours. Hein. Et le bleu roi, c'est le nettoyage et la protection. Le bleu ciel, vous allez me dire, c'est contre toutes ces bougies, vous pouvez les commander. Hein. Notre boutique doit en avoir également. Vous voyez, toutes ces belles couleurs. Eh bien, sinon, vous trouvez toujours des sites. Et je crois que .shop, parlez-moi d'avenir .shop, a des bougies aussi. Et s'il n'y en a pas, ben, vous pouvez toujours les commander.

0: pour Mandé. D'accord ? Voilà. Alors, le bleu ciel, c'est symbole de créativité. Le bleu ciel procure inspiration. Elle apporte la réussite dans la maison, le soutien et la protection. Croyez-moi qu'il y en a des couleurs, hein, bougie, mais c'est tellement... chaque bougie vraiment apporte son bienfait si elle est utilisée, comme la rose claire, elle est utilisée pour apaiser l'atmosphère si celle-ci est trop tendue. La bougie rose est associée à la planète Vénus. Et elle est conseillée de l'utiliser aux alentours de 22 heures. Et il y a toujours, c'est pour ça qu'il y a toujours une petite signification dans ces bougies. Beaucoup de détails, je ne peux pas vous dire tous les détails parce que sinon on passerait toute notre soirée à parler de bougies et de bougies. Bon, c'est juste là pour vous dire un petit peu ce que c'est. Alors le rose vif peut être utilisé quand on a des soucis affectifs. Et elle permet de consolider les liens d'amour. Toujours bon de parler d'amour, hein, mon Dieu, les personnes qui sont seules, qu'on a du mal à rencontrer. La vie, elle est faite pour être à deux. Vous n'êtes pas d'accord avec moi? Mais si. Couleur lilas. Ah, ça, c'est joli, la couleur lilas. C'est la spiritualité. Hein. Et c'est la couleur de Saint-Germain, le maître de la flamme qui aide le karma, mais aussi à la purification de notre être. Cette couleur de bougie aide les personnes contre les divers types de dépendances comme la cigarette, l'alcool et les médicaments. Voilà. Donc, ça aide aussi ces personnes-là. La couleur violette. Ben, c'est la couleur qui sert au succès et à l'idéalisme. Mais aussi à contacter les esprits, à briser la malchance et à bannir le mauvais sort. Elle aide la guérison du corps et de l'esprit. Elle aide à protéger son environnement et favorise l'indépendance. L'ivoire, la bougie ivoire est plus adaptée à toute forme de guérison. Ça, c'est un peu plus compliqué, la guérison. Elle guérit et éloigne le ressentiment et l'absence de pardon. La couleur blanche, par excellence, peut importer de la cause à défendre, symbole de la lumière divine et de la spiritualité. En cas de doute, elle peut être remplacée toutes les autres couleurs. Dis bien, la couleur blanche peut remplacer toutes les autres couleurs. C'est pour ça que je travaille avec des cierges que je récupère dans les hôtels ou dans les chapelles. Parce que si vous n'avez pas quelqu'un qui vient vers moi, qui me demande, je dois faire ça et je dois placer une protection. Attention, je ne fais pas de magie, hein, on est bien d'accord. Si je place une protection par une bougie, je ne l'ai pas. Et c'est urgent, je prends du blanc, d'accord, et surtout le cierge. Le vert vif, la bougie vert vif, encourage au bon développement d'une entreprise ou d'un commerce. La chance serait donc aux côtés des entrepreneurs. Le vert sapin, c'est très joli, cette couleur, elle contribue à reconquérir de l'argent et des biens matériaux. Elle stabilise le mariage et l'équilibre, le renouveau. Sympa ça. Hein, le vert clair, normalement, cette bougie de couleur vert clair est perroquet. Vert clair comme un perroquet. Alors, les gens la brûlent pour se connecter avec les anges et les archanges, notamment l'archange Raphaël. Vous voyez, moi, je ne les ai pas toujours en main, mais je découvre aussi un petit peu comme vous. C'est des livres qui sont spéciaux quand on veut dire des choses vraies. Donc, moi, j'ai énormément de livres comme ça dans ma bibliothèque et j'en achète, pour pouvoir bien m'informer et vous informer et ne pas dire de bêtises. À tout à l'heure, j'ai un appel téléphonique. Bonsoir. Alors.
1: Oui, bonsoir.
0: Je vais prendre. Oui, bonsoir, chère madame. Oui. Comment allez-vous?
1: Oui, ça va.
0: Alors, quelle est votre question?

0: Vous êtes sûr que ça lui plaît, ça?
1: Justement, je crois que plus. Non, je crois plus. Non, justement.
0: Ah, ouais. Parce que quand moi je vois ça, il faut pas. Il est quand même en quel âge il a maintenant? Quand?
1: Ben, regardez, j'ai mis la date.
0: 20 ans. 22 ans.
1: Oui, oui.
0: C'est ça? À 22 ans, je dirais que... Oui, 22 ans. À 22 ans, je dirais que s'il se dirige vers quelque chose qui ne lui plaît pas, ça ne fonctionnera pas. Alors, dans la vente, peut-être, mais plutôt dans le style commercial. Alors, pourquoi je dis commercial? Vous êtes d'accord avec moi? Enfin, je ne sais pas, je vous demande si vous êtes d'accord avec moi. Alors, commercial, pourquoi? Parce que c'est un garçon qui a besoin de son indépendance. C'est un garçon qui est capable de prendre des initiatives tout seul et de montrer à son patron qu'il peut être responsable. Donc moi, je vous dirais, en tant que mamie, on est toujours là pour les conseiller, et bien demandez-lui, est-ce que ça ne te plairait pas? Parce qu'il y a un grand changement qui arrive, donc pour le moment, il ne travaille pas. T'as pas de
1: non,
0: goût.
1: Non, du tout, non.
0: T'as pas de goût, le changement...
1: Il est inscrit dans une institution, hein, donc ils vont pouvoir l'aider.
0: Mais pas en juillet, août, hein. À la rentrée. Pas en juillet, août, à la rentrée. Mais pourquoi une institution? Excusez-moi de vous poser la question, mais c'est pas noté, ça. Pourquoi une institution?
1: Il est inscrit au chômage.
0: Ah, d'accord, ok. Mais c'est pas le chômage qui va lui trouver du boulot. C'est lui tout seul. Moi, je vous dis ce que je vois, ce que je ressens et ce que je reçois. C'est un garçon qui est capable de trouver du boulot tout seul. Il faut qu'il se prenne en main, il faut lui parler. Le changement est devant la porte et ce n'est pas l'institution qui va lui trouver. Parce que l'institution, si l'institution lui demande ou lui propose de la vente, ben, ça n'ira pas. Il ne restera pas, il changera encore une fois.
1: Ils peuvent faire des tests. Il peut faire des tests, voir qu'est-ce qui lui convient, justement.
0: Ah ben voilà. Alors qu'il fasse ces tests, pour voir qu'est-ce qui lui convient, et vous verrez qu'il est fort possible qu'il va se diriger dans ce que je reçois, moi, c'est-à-dire... pour moi, il sera un commercial. Dans quel domaine exactement? Non. Pourquoi un commercial? Parce qu'il sera libre de son temps. C'est lui qui va faire son travail, c'est lui qui va faire sa paye. Et ça, là-dessus, la responsabilité, il gagnera bien sa vie, vous verrez. Donc vous pouvez très bien, lui, on va faire juste ce tirage pour voir ce que ça donne, hein, et puis vous verrez que vous y arriverez à le convaincre. Donnez-moi 5 chiffres avant qu'on passe à la deuxième question. 5 chiffres à partir de 1 jusqu'au 22, s'il vous plaît, allez-y.
1: De 1 au 22?
0: Oui, 5.
1: Alors le 3. Le 7.
0: Oui.
1: Le 10,
0: oui.
1: Le 13 et le 17.
0: Bon, mais c'est bien ce que je disais, je n'irai pas plus loin, vous voyez très bien, les cartes le disent. Vous avez l'intempérance avec, vous avez le battleur. Donc le battleur démontre bien que ce garçon a tout en main pour réussir, mais dans son indépendance. Il trouvera son équilibre parce que vous avez la justice, hein, avec, il faut qu'il se débarrasse de tous ces, comment dirais-je, il faut qu'il se débarrasse de ce chemin qu'il a pris jusqu'à maintenant, vendeur, magasin, magasinier, non. On voit très bien que vous avez le chariot, c'est l'indépendance avec le bateleur, il faut qu'il bouge. Donc commercial, il prend sa voiture ou c'est la société qui va lui donner la voiture et qui va, qu'il fasse ses tests, qu'il fasse...

0: L'information, je ne la vois pas, mais qu'il le fasse peut-être. Et vous verrez que S, vous verrez que c'est, là, c'est dans ce domaine qu'il va y arriver. Je vous assure, je ne me trompe pas, c'est là-dedans. Hein, il est jeune,
1: et vous,
0: il peut encore. Et vous, oui, dites-moi.
1: Et il va, c'est, ça sera avant la fin de l'année, vous pensez?
0: Oui. Il va commencer à travailler, le changement, il est là, on va dire peut-être fin septembre. Ça peut être début septembre, mais pour moi, ça va commencer à partir du mois de septembre. C'est là où il va commencer. D'accord. À... ouais. Super, non?
1: D'accord. Oui, super, oui.
0: Voilà. Mm-hmm. Oui. Bien, alors, S, vous avez encore... N.
1: N, oui, et avec le T aussi.
0: Longtemps. Ah, avec le T, ils sont ensemble. Oui, posez-moi la question.
1: Comment est-ce que je vais dire ça?
0: Bon, déjà, attendez, je vais vous aider. Qui est N
1: est-ce
0: pour
1: que ça va, est-ce que ça va
0: déjà.
1: Tenir entre eux? Est-ce que ça va tenir entre eux?
0: C'est votre petite fille, N?
1: Oui, oui.
0: Vous faites beaucoup de soucis hein, pour vos petits-enfants. Hein.
1: Oui.
0: Alors, est-ce que ça va tenir entre eux? Ça fait longtemps qu'ils sont ensemble?
1: Ça fait 4 ans.
0: Alors, et là, actuellement, moi, on me dit, on va vérifier. Ça fait 4 ans qu'ils sont ensemble. Vous vous attendez à un mariage? Mais il n'y a pas.
1: Ah non, je ne pense pas, non. En tout cas, pas pour le moment.
0: Il n'y a pas parce que Thomas a quand même un caractère assez possessif, hein, je dirais. Et votre petite fille n'a pas envie de s'investir, n'a pas envie de... Elle est assez romantique, bien sûr, mais votre petite fille n'a pas encore cette fibre, une famille, et puis d'être dans les... Comment, quand on se marie, on a des obligations. Mais votre petite fille, pour le moment, ne veut pas ça. On va regarder. Donc, est-ce que c'est l'homme de sa vie? C'est ça que... Non, c'est pas l'homme de sa vie.
1: Oui, voilà, oui, tout à fait, oui.
0: Non, c'est pas l'homme de sa vie. Et je suis bien contente pour elle parce qu'il est assez dominateur, ce garçon. Et comme votre petite fille, elle a la joie de vivre. Tant qu'ils ne vivent pas ensemble, ils vivent ensemble, hein, attendez.
1: Oui.
0: Ouais, je vois. Mais elle vous dit pas tout, hein, votre petite fille. Parce que bon, c'est comme dans tous les couples. Hein. Peut-être qu'un jour elle viendra, puis elle vous dira, oh mamie, avec Thomas, avec T, ça commence à être difficile. Elle vous l'a jamais dit?
1: Oui, plutôt, tout à fait, oui. Oui.
0: Ah, elle vous l'a déjà dit ça?
1: Oui.
0: Ouais, c'est bien ce que je vois. Donc, si ça commence à être difficile comme ça, ça va pour moi, avant que je fasse votre tirage, ça devrait encore durer une petite année. Mais après, il y aura la cassure. Après, il y a la cassure.
1: Ah bon?
0: On va vérifier. Hein. Encore une année, mais après, il y a la cassure. Alors, on va quand même vérifier. On me donne 5 chiffres, à partir de 1 jusqu'au 22, hein, s'il vous plaît.
1: Alors, le 4, le 6, le 11, le 14 et le 19.
0: Alors, j'adore le tarot de Marseille. Parce que chaque fois que je fais une prédiction, ben je dis chaque fois, oui, ça fait des années, quand je fais une prédiction, je retourne au tarot de Marseille et il me dit ce que j'ai dit. Vous avez la maison Dieu, effectivement, il y aura la coupure. Mais qu'elle ne se fasse pas d'illusion, vous avez la lune qui est renversée.

0: Vous avez le diable dans ce tarot, donc on voit bien qu'il y a manipulation de la part de T. Donc l'amoureux apporte dans ce tirage, effectivement, il y aura une décision à prendre pour qu'elle retrouve son équilibre. Donc non, c'est pas l'homme de sa vie, et oui, ça s'arrêtera. Mais je dirais que N n'en sera pas malheureuse.
1: Bravo. D'accord.
0: Non. Et si elle vient vers vous, effectivement, en tant que mamie, ben, il ne faut pas hésiter à lui dire, tu es jeune, si ça ne va pas, il faut arrêter. Il faut arrêter, il faut vraiment lui dire, parce que vous êtes la mamie, il faut arrêter quand ça ne va pas. Imaginez-vous que ce couple qui ne va plus très bien, ça va durer 10 ans. Mon Dieu, 10 années de perdu. Donc en tant que mamie, vous devez leur donner votre conseil. Pas leur dire tu dois faire ça, pas les ordres, mais juste un conseil. Ça, c'est le devoir de la mamie. Voilà. Parce qu'elle est bien, votre petite fille, elle est bien. Qu'est-ce qu'elle fait dans la vie? Elle a la joie de vivre, cette fille.
1: Elle est dans l'administration.
0: Ouais, lui, il lui enlève un petit peu cette joie de vivre.
1: Et puis, je voulais vous demander, est-ce qu'elle aura un jour un enfant?
0: Oui, mais pas avec lui. Attendez, on va regarder ça. Parce qu'elle, elle a 20... Mais oui. Elle, elle a 23 ans, c'est ça? Non. On est en 2026. Non. Donnez-moi son âge.
1: 25.
0: Alors, oui, elle aura un enfant de toute façon. Bah, je dirais qu'elle en aura même deux. Je vais regarder. Je vais bien penser à ça. Bon, celle-là avec lui, ça va être un peu difficile parce que je vois la rupture. Bon, je pense très fort à votre petite fille, je pense très fort à une maternité, et vous me dites stop. Quand vous voulez, vous me dites stop.
1: Stop.
0: Alors non, c'est pas tout de suite hein, quand même, hein. Mais elle aura d'une manière ou d'une autre, oui. Je pense que quand il y aura cet homme qui vient vers elle, le prochain, on voit très bien qu'il y a une construction de vie à deux. Hein. Si je vais très très loin à votre question, moi je dirais entre 4 et 5 ans, il y a le mariage et il y a la maternité. Mais c'est pas avec T. Voilà, à peu près ce qu'on me dit et ce que je viens voir. À peu près. Hein. Parce que comme c'est assez loin, attendez, je vais regarder. Comme c'est assez loin, mais elle aura un bébé. Hein.
1: Oh, d'accord.
0: Vous inquiétez pas pour ça.
1: Oui.
0: Elle a déjà fait une fausse couche? Est-ce qu'elle a déjà fait une fausse couche?
1: Non.
0: Ah bon?
1: Non.
0: Ouais. Parce qu'attention. Ouais.
1: Parce que vous voyez quelque chose?
0: Je ne sais pas, on dirait qu'elle avait déjà eu quelque chose avec T, et puis qu'elle aurait été voir le gynéco, et puis qu'elle lui aurait dit c'est pas le moment. Vous voyez, c'est pas une fausse couche. Elle a pu, peut-être, il y a encore ça, je ne devrais pas vous le dire, c'est sa vie à elle. Et il est possible qu'elle ait pris, vous savez, aujourd'hui on prend un cachet, et puis le lendemain, on a, ou deux, trois jours après, on a son cycle. Vous voyez ce que je veux dire? C'est possible.
1: Oui,
0: c'est possible parce que c'est sorti dans le jeu. C'est possible. Parce que ben, elle disait qu'avec lui, elle n'était pas prête à avoir un enfant. Mais vous inquiétez pas, vous en aurez un petit. Un arrière-petit-fils.
1: D'accord.
0: Voilà.
1: D'accord.
0: Alors, vous êtes satisfaite de cette... Voilà, oui.
1: Oui, tout à fait.
0: Alors, merci. Ça va pour vous.
1: Merci beaucoup pour vous.
0: Moi aussi, puis n'hésitez pas à me contacter à l'arrière si vous avez encore d'autres petits soucis. D'accord?
1: Oui.
0: Un plaisir.
1: D'accord. Merci.
0: Allez,
1: au revoir,
0: merci. Bonne soirée, au revoir.
1: Au revoir, au revoir.
0: Alors, je vais revenir vers vous. Et on va finir avec les bougies.

0: J'en étais à la bougie blanche, je crois que je vous avais dit. Le verre vif. Alors attention, le verre vif, c'est de l'encouragement et la chance serait aux côtés des entrepreneurs. Le verre sapin, ça contribue à reconquérir de l'argent et des biens matériels. Le verre attire la guérison et la santé. Beaucoup de choses, hein. L'abondance et la bonne fortune. Le mariage, la stabilité et l'équilibre. C'est-à-dire que le verre, c'est l'abondance. Donc, effectivement, l'abondance, je veux dire, beaucoup de choses. Alors, le verre clair. Attendez, il faut que je boive un petit peu. Excusez-moi. Le verre clair, normalement, cette bougie est de couleur. Les gens qui la brûlent. Ah oui, je vous l'ai dit tout à l'heure, ça se connecte avec les anges et les archanges, notamment l'archange Saint Raphaël, le verre clair. Rouge, si vous utilisez cette bougie rouge, elle vous protégera des accidents, des agressions ou des attaques d'animaux. Tiens, ça c'est étonnant parce que le rouge, les attaques d'animaux. Ça par contre, mettre ça dans un livre, j'aurais même pas dû vous le dire, parce qu'on n'est jamais attaqué par un animal. À part que si on va au safari, et puis un lion va vous attaquer. Au safari, vous n'allez pas. Donc je vais écrire à cet éditeur en disant ça, il n'aurait pas dû le mettre. Hein? Non mais des fois. Parce que un chien peut vous attaquer, c'est vrai. On a déjà été mordu, mais sans. Les attaques, ça vient surtout des maîtres. Hein, on ne va pas faire un cours là-dessus, mais les animaux n'attaquent jamais gratuitement. Couleur bordeaux. Lorsqu'on désire une action immédiate à des niveaux élevés de puissance, c'est pour cela qu'elle est souvent employée pour des guérisons spirituelles. Elle augmente le pouvoir de communication ainsi que le pouvoir des bougies voisines. Alors, le cuivre, alors c'est une couleur qui apporte la réussite et qui attire l'argent. Elle aide pour un rituel amoureux, elle ravivera la flamme de votre partenaire à votre égard. Waouh! Alors, il y a des drôles de couleurs quand même. La cire antique, je ne connaissais pas. C'est une vie passionnée, elle attire la prospérité, l'argent et les amitiés. Couleur miel, alors ça c'est bon, la cire d'abeille. Alors, j'ai un appel téléphonique et je dis bonsoir, dites-moi.
1: Oui, bonsoir. Alors, je voulais juste savoir pour mes énergies.
0: Et pour vos énergies, on regarde.
1: Si vous voyez quelque chose de spécial.
0: De votre futur quoi, j'ai pas compris.
1: Mon futur proche.
0: Votre futur proche, ah oui, c'est-à-dire si vous allez faire une rencontre, c'est ça?
1: Oui, éventuellement, ce genre de choses. Ou gagner à la
0: loterie. Ah, attendez, parce que non, ça, malheureusement. Votre futur proche, c'est pour savoir un petit peu ce qui va vous arriver, quoi.
1: Voilà, mon évolution prochainement, qu'est-ce qui peut se passer en énergie, à quoi je dois me connecter ou être attentive.
0: À beaucoup de choses, comme on dit. Bon, alors votre énergie, un peu fatiguée ces derniers temps, hein, il va falloir un petit changer votre... Oui, mais ça c'est un peu normal, parce que avec ce que nous sommes en train de vivre actuellement, oui, c'est pas bien du tout. Bon, alors, je dirais que vous n'êtes pas malade, je ne vois pas de médecin, je ne parlerai pas de toute façon de santé, on est bien d'accord. Mais
1: oui,
0: votre énergie est en baisse. Non, moi je ne vois rien de méchant. Je ne vois rien de il n'y a pas de consultation, les énergies sont en baisse par rapport à ce que vous êtes en train de vivre. Après, il va falloir changer un petit peu. Il y a, si vous voulez, un anneau qui est en train de se fermer. Il y a, comment je vais expliquer ça? C'est l'année qui va se passer là maintenant, vous me donnez un futur proche, il va falloir faire un bilan de ce que vous avez fait. Il y a cette boucle qui se ferme et vous en avez à peu près pour une année. Et au bout de cette année-là, effectivement, vous aurez un renouveau et un souffle d'air pur qui va venir sur vous. Hein? Actuellement, vous êtes comment? Vous êtes seul?
1: Oui. Célibataire. Mmh.
0: C'est ce que je vois, vous êtes seul. Donc ça ne va pas changer, vous en avez encore pour une année. Sauf si vous désirez, il n'y a pas de rencontre, hein. On dit bien qu'un, mais ce n'est pas la solitude qui est présente. Moi je dirais qu'il pourrait y avoir beaucoup de changements si vous y mettiez un petit peu du vôtre. Ah. Et enfin, changer beaucoup de choses pour en arriver là.
1: Bon, alors, j'écoute.
0: Mais changer beaucoup de choses, vous savez, c'est vaste. Changer votre façon de sortir, changer vos amis, sortir de chez vous, bouger. C'est ça que je dis, si vous voulez rencontrer quelqu'un. Et si vous voulez un petit peu casser cette... On voit de la monotonie sur vous. C'est ça.
1: Oui, ben écoutez, j'habite un village, donc c'est pas une grande ville, c'est un peu limité dans les trucs, mais je sors tous les jours de chez moi, je fais une balade le matin avec une copine, encore des fois le soir, quand il fait... Maintenant qu'il fait très chaud, je vais me promener à 9h. Et bon, j'ai un bon cercle d'amis quand même.
0: Mais c'est vrai... Voilà, mais il faut bouger.
1: Ouais, des fois je voudrais des choses que je n'ai pas, mais des fois il faut se contenter de ce qu'on a aussi. Je suis enrhumée.
0: Qu'est-ce que vous avez fait pour être enrhumée comme ça? La clim?
1: Mais alors, j'ai pris froid avec la clim.
0: Ouais, voilà, c'est ça qui est mauvais. Donc ouais. J'ai retourné un peu l'eau à cloger pour vous. On dit bien qu'il faut réexaminer la situation. Vous avez effectivement des amis, des bons amis, oui, mais c'est un peu la routine. Il va falloir un petit peu bouger de tout ça parce qu'il y a une solitude de cœur qui est bien présente. Donc voilà, mais il n'y a rien de méchant. Vous avez quel âge maintenant, dites-moi?
1: Je viens d'avoir 70 ans.
0: Il y a encore beaucoup de choses hein, que vous pouvez faire, mais il n'y a rien, je suis désolée de dire que sur votre chemin, malgré que vous avez des amis, je ne vois rien de très très évolutif et je ne vois pas de grands changements. Il y a une continuité, vous êtes en bonne santé et les amis, ben, il faut la changer. Si vous, vous voulez vraiment rencontrer quelqu'un parce que vous êtes seul, mais je dirais que ce n'est pas ça le plus important pour vous.
1: Non, exactement.
0: Voilà. Qu'est-ce que c'est qui est le plus important pour vous?
1: Bah, c'est de vivre au quotidien, de passer des bons moments, d'avoir du plaisir avec des amis.
0: Mais ça, vous avez encore.
1: Pardon?
0: Oui. Mais ça, vous avez, je le vois bien. Mais oui, si vous voulez sortir de là, mais oui, il faut juste sortir de la routine. Si vous voulez sortir, voilà. Mais moi je dis que je ne veux pas vous donner des illusions. Vous m'avez juste demandé le futur. Il n'y a pas de grand changement. Votre énergie, elle est positive, vous verrez que vous allez vous en sortir. Et continuez comme ça avec vos amis. La solitude, elle est bien présente, malheureusement. On voit, il y a un voyage qui peut se présenter d'ici quelques mois. Hein. Un voyage assez lointain. Voilà.
1: D'accord.
0: Je peux pas vous dire plus quand tu as des questions précises, oui. Mais là, comme c'était quand même vaste, il y a quand même beaucoup de plaisir. Elle travaille dessus. Non.
1: Et si je peux demander.
0: Vous avez une belle route.
1: Pour mon neveu.
0: Bien sûr.
1: Je suis fâchée avec mon neveu. Il est du 29-08-93.
0: C'est-à-dire 9-3, c'est ça?
1: Est-ce que vous voyez une réconciliation avec lui?
0: Ça fait combien de temps que vous êtes fâchée?
1: Ouh, ça fait maintenant, ça va faire...
0: Non, c'est longtemps.
1: Plusieurs mois. Ça date du mois de septembre ou août l'année dernière. Non, même avant le mois de juillet, ça va faire une année, là.
0: Bon, mais effectivement, on ne voit pas de réconciliation proche. Mais quoi qu'il en est, vous l'aurez de toute façon un jour devant votre porte. Mais je dirais que c'est vous qui allez faire le premier pas, c'est pas lui.
1: Oui, ça certainement, il a assez orgueilleux.
0: Ben voilà. Ben, orgueilleux, je dirais peut-être pas orgueilleux, mais bon, il a la bougeotte, hein. Une fois il est bien, une fois il est pas bien. Mais bon, c'est pas très...
1: Oh ben oui, il est jeune, il fait beaucoup de sport, il travaille énormément, il a une amie, il a une vie de couple, il est... Oui, c'est sûr que pour bouger, il bouge, hein.
0: Il bouge beaucoup. Après, je dirais qu'il faudrait peut-être revoir, hein, bon, à l'antenne, on ne peut pas en parler parce que c'est quand même très, très privé, mais on peut peut-être revoir la cause de cette déchirure entre vous.
1: Mm-hmm. Tout simplement. Vous les appelez à l'arrière.
0: Voilà, hein, et puis moi je vous donnerai les conseils, comment faire, parce que c'est vous qui allez faire le premier pas, ce n'est pas lui. Mm-hmm. Ouais, quand on est grand-mère, c'est pas facile, mais ce serait dommage.
1: Pourquoi grand-mère?
0: Ben, c'est votre petit-fils, non? Oui.
1: Non, c'est mon neveu.
0: Ah, c'est votre neveu, pardon. Mais il m'avait semblé que c'était votre petit-fils. Bon, c'est pour ça que j'ai dit quand on est mamie, quand on est grand-mère. Bon, c'est un peu pareil, hein. Quand on est neveu... Il ne reviendra pas, mais je dirais que c'est vous qui allez faire le premier pas. Et pourquoi
1: d'accord,
0: pas.
1: Okay.
0: D'accord. Voilà. Et d'accord, je vous dirai peut-être à l'arrière. Oui.
1: Alors,
0: je vous dirai à l'arrière comment qu'il faut faire.
1: D'accord.
0: Moi aussi. Alors, passez une bonne soirée. Hein. Merci, au revoir.
1: Merci, pareillement. Au revoir, merci. Au revoir.
0: Au revoir. Alors... Où est-ce qu'on en était? Voilà, une petite page de publicité et je suis à vous tout de suite après.

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0: Alors, on a tous un guide déjà. La plupart des personnes disent « Oh, j'ai de l'intuition ». L'intuition, c'est lui. Sauf qu'on ne prend pas conscience que c'est lui. Mais donc, il y a énormément de personnes
1: qui disent « Ah, ben, si médium spirit, l'intuition. »
0: Les premières donc, communiquent avec leur guide. Elles le reçoivent bien, puisqu'elles ont cette intuition. Donc, on a tous, oui, cet être qui est là. Et puis, on va être dans une situation, puis d'un seul coup, on va dire « Oh, je suis pas sûre, finalement. » On a un truc là qui nous dit « Non, c'est pas... » Oh, c'est peut-être pas si bien que ça ou quoi. Ben ça, c'est le guide qui est en train de nous montrer qu'il ne faut pas. En fait, toutes les situations dans notre vie, quand une situation s'ouvre et que ça s'ouvre comme sur un boulevard, là, que tout est grand, ben, tout est juste. Donc là, on sait que c'est bien. Dès qu'on a quelque chose qui bloque, il faut comprendre que le guide nous dit « Attention, là, ça ne va pas. Vous allez au-devant de problème. Donc non, il ne faut pas faire. » Que ce soit pour acheter un appartement, pour n'importe quoi, pour prendre un travail, pour avec des personnes qu'on rencontre, on nous prévient.

0: Alors, je vais vous rappeler brièvement, effectivement, que vous pouvez me joindre au 0901-901-993 tous les jours, dès le matin ou dans l'après-midi, fin de soirée. Mes horaires changent actuellement, donc en tapant le 1. Ceci, c'est pour mes collègues également, 0901-993. 901-993 et le 2. Et n'oubliez pas que nous avons tous un code. Le mien, c'est 831 et vous pouvez m'appeler à l'arrière où, effectivement, une charmante demoiselle vous lira, vous relira avec mes consultations. 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De jolies pierres, de jolis bijoux. 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Chaque pierre, de toute façon, j'en reparlerai la prochaine fois, chaque pierre a un pouvoir, si on veut. Hein. On le porte en bracelet, on le porte en petit collier. 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Et là, maintenant, je vais vous faire la surprise. Vous êtes en direct avec moi. Un cadeau de la direction, des appels. Votre appel sera gratuit. Vous pouvez m'appeler pour un appel gratuit. Je suis là pour vous faire une consultation. Donc, on sera une consultation brève, répondre à une question. Tout dépend, si j'ai le temps, je répondrai à deux questions. Mais à partir de maintenant, vous prenez votre téléphone, l'appel est gratuit, vous ne payez rien. Victoire est là pour répondre à votre question. D'accord? Donc, dès que vous pouvez, à très bientôt, j'attends votre appel. N'oubliez pas, je vous répète, jusqu'à 22h, les appels sont gratuits. Donc, si vous avez envie de me connaître, si vous avez envie de parler avec moi, si vous avez une question, parce qu'effectivement, ce ne sera pas une consultation de 20 ou 30 minutes, on est bien d'accord, de manière à ce que tout le monde puisse participer à ce cadeau. Donc, appel gratuit dans l'immédiat, donc au 024, attendez, il faut que j'attende que ça soit... C'est pas le 0901-901, c'est un autre numéro, c'est le A, c'est mon, comment dirais-je, c'est mon caméraman, je veux bien afficher le numéro 0920, je l'ai pris en tête. Alors attendez, je vais lui dire numéro. Voilà, voilà, elle a trouvé le numéro. Bonsoir. Alors, je vais répondre à votre question. S'il vous plaît, bonsoir. Votre question.
1: Bonsoir, bonsoir, bonsoir. Merci pour ce cadeau. C'est très, très gentil.
0: Voilà.
1: C'est beau.
0: Voilà, mais voilà, voilà. Donc,
1: je vous ai eu dernièrement pour les chakras. Et là, je voulais voir avec vous. J'ai un petit peu mal à la tête. Je ne sais pas si c'est le chaud qui fait ça. Je voulais voir avec vous pour les énergies. Un petit peu chaud, alors, comme une chaleur.
0: Ok, mais je vais juste regarder ça effectivement. Moi, je dirais que c'est, je ne peux pas travailler hein, puisque c'est des appels. Puis, bon, vous allez bien, mais ça, effectivement, c'est la chaleur. Désolée, mais c'est la chaleur, effectivement. Oui. Donc, mettez-vous au frais, allez voir votre pharmacien qui vous donne quelque chose pour rebousser, manger du sucre. Mais effectivement, il faut faire très attention, c'est la chaleur. Voilà.
1: Donc, ce n'est pas trop dangereux, Victoire, ça va aller.
0: Si je mets non, vous inquiétez pas. Non, c'est le stress et la chaleur. Vous n'êtes pas la seule, c'est pas bon du tout, du tout. Restez au frais, moi je dirais ne sortez pas. Voilà, le conseil que j'ai à vous donner, ne sortez pas.
1: Je peux prendre un antidouleur, ça va apaiser un antidouleur ?
0: Mais non, pas de médicaments, bien sûr que non, mais non. Mais je ne suis pas là pour vous conseiller médicalement, allez voir votre pharmacienne, sortez quand il fait frais, hein, mais restez
1: merci.
0: Chez vous. Voilà.
1: Merci Victoire, alors donc ça va passer, c'est pas, je m'inquiète pas.
0: Mais oui, ne vous inquiétez pas, hein, vous restez chez vous bien au frais, vos énergies sont très bas, effectivement, mais vos chakras, comme je vous les avais ouverts, il n'y a aucun souci, les chakras ne sont pas refermés, il y a juste que par cette chaleur c'est dangereux. Donc ne sortez
1: et
0: pas.
1: Vous,
0: si vous avez un.
1: Victoire, vous pouvez, après l'antenne, m'aider un petit peu à distance, vu que là, c'est le cadeau, je ne veux pas trop laisser la place aux autres.
0: Mais oui.
1: Vous pouvez m'appeler un petit peu, vu que vous avez mes coordonnées, Victoire.
0: Alors, oui, je les ai. Après l'antenne, de toute façon, moi, je ne serai pas là après. Mais sinon, vous m'appelez demain matin. Hein, je
1: merci.
0: Vous ferai. On
1: merci.
0: Sera ensemble tout
1: merci,
0: tranquille.
1: Victoire.
0: À l'arrière, appelez-moi. D'accord ? Voilà.
1: Merci beaucoup. Merci. Au revoir. Merci.
0: Et bon courage.
1: Merci.
0: Alors oui, effectivement, j'ai une petite personne également. Un numéro gratuit, il n'y a pas de souci. Avec grand plaisir. Bonsoir, chère madame. Quelle est votre question ? Quelle est votre question ?
1: Oui, ma question, c'est pour ma maman du 4 mars 1949. C'est pour savoir comment elle va aller parce qu'elle est dans une maison maintenant de repos. Elle s'est cassée la clavicule. Et puis, elle aimerait tellement rentrer à la maison. Alors, je ne sais pas si vous pouvez me dire quelque chose.
0: On va regarder ça. Donc, je vais vous répondre à votre question, si elle va rentrer à la maison ou pas. Alors, laissez-moi le temps, je vais prendre mon pendule pour ça.
1: Oui, parce qu'elle n'en peut plus, où elle est. Vraiment, ils sont méchants avec elle, en plus, c'est tout. Elle n'en peut plus, elle voudrait partir, et puis voilà. Partir donc à la maison.
0: Oui, alors. Oui, à la maison. Donc alors, pour moi, écoutez-moi. Hein. Voilà. Pour moi, le pendule, il me dit oui.
1: Il
0: elle
1: dit
0: pourrait
1: oui,
0: rentrer
1: donc,
0: à la maison.
1: Prochainement.
0: Comment ? Je vais répondre juste à votre question. Donnez-moi 5 chiffres. Attendez, donnez-moi 5 chiffres à partir de 1 jusqu'au 22.
1: D'accord.
0: Allez-y.
1: Alors le 5, le 9, le 16, le 17 et le 22.
0: Bon, alors, moi, je vois que... donnez-moi juste... Elle s'est cassée quand, la clavicule ?
1: Oh, il y a environ... c'était le 15... le 15 du mois, là. Du mois de juin. Le 15, elle est tombée. Elle tombe souvent.
0: Parce qu'il y a encore le médecin qui est à côté et que c'est pour sa santé, effectivement. Il voudra encore la garder un petit peu, mais c'est vous, il va discuter avec vous, d'après ce que je vois, elle va rentrer, mais sous votre responsabilité. Donc attention. Voilà.
1: D'accord, ok. Bah, Victoire, je vous remercie beaucoup. Est-ce que vous pouvez me dire
0: mais je vous en prie. Hein. Oui, j'ai encore un petit instant. Allez. Oui, mais la personne qui va arriver n'est pas tout à fait prête, donc je peux vous répondre.
1: Alors, ce serait juste mes énergies à moi. Nathalie, 1966. Le 16 décembre 1966.
0: Oui, j'ai. Alors, quand on parle d'énergie comme ça, actuellement, effectivement, il y a beaucoup de personnes qui s'inquiètent. Vous, c'est pareil, vous êtes très fatigué. Vous êtes très fatigué, vous faites des soucis pour votre maman. Et vous aurez peut-être un ou deux chakras, effectivement, qui sont fermés. Mais vos énergies ne sont pas au plus bas. Il faut juste vous rebooster, prendre peut-être un petit peu de vitamines, et puis ça sera reparti. Voilà.
1: D'accord. Je vous remercie beaucoup, Victoire.
0: Mais moi aussi, bonne et puis n'hésitez pas. Hein. Merci, vous aussi.
1: Merci.
0: Au revoir.
1: Merci, au revoir, Victoire.
0: Au revoir.
1: Au revoir, Victoire.
0: Au revoir, et passez une belle soirée.
1: Merci, vous aussi.
0: Oui, moi aussi, merci. Alors, vous pouvez appeler directement au numéro 021 694 2400. Faites ce numéro 021 694 2400. Vous serez en direct avec moi. C'est gratuit ce soir. Je réponds à votre question. On peut élaborer un tout petit peu, mais je réponds à cette question. Donc n'oubliez pas, le 021 694 2400. Donc n'hésitez pas, votre question, c'est gratuit. Donc effectivement, faites attention, hein, si on est dans une période caniculaire. Donc c'est très compliqué, moi aussi, peut-être ce soir vous avez remarqué que pour moi aussi c'était très très compliqué. Mais bon, ça devrait s'arrêter, on attend un orage qui n'est toujours pas là, et on fait du bien. Alors, moi ce soir je suis avec vous, et puis ça me fait très plaisir de faire ces appels gratuits. Alors pourquoi ça me fait très plaisir? Parce que premièrement, les personnes qui ne m'ont jamais appelé et qui ce soir ont une question gratuite, ben, ça peut me faire plaisir. On peut effectivement échanger, on peut se connaître, même à travers une question, et vous pouvez vous ressentir ce plaisir, vous comme moi, et de dire, ben, c'est la première fois que je l'appelle, j'aime bien aimer sa voix, j'ai bien aimé le résultat, et puis tout ira bien. Alors je disais justement, effectivement, il faut beaucoup, beaucoup boire. Donc cette chaleur, j'étais en train d'attendre, j'ai une personne qui va arriver, mais elle n'est pas tout à fait prête. Donc je dis bien, encore une fois, pourquoi une telle chaleur? Voilà. Maintenant, nous allons voir un peu ce que ça va donner, en attendant que la demoiselle me passe cette personne. N'oubliez pas, vos appels sont gratuits. On parlera, je ferai juste, parce que les intuitions que j'ai avec vous, quand vous me posez votre question, effectivement, je vérifie avec le tarot de Marseille. Donc, le tarot de Marseille, c'est, comme on dit, le jeu le plus ancien. Si je sors la lune, Alors la lune dans le temps de Marseille, c'est de l'amour, mais c'est de l'illusion aussi. Ça s'appelle de l'argent. Tout dépend avec qui elle est associée. Vous avez la 9 qui est l'ermite. Je vais vous le montrer peut-être aussi, hein. C'est pas mal. Vous avez l'ermite. L'ermite, c'est la réflexion, c'est l'isolement. Ça peut être une formation, mais ça peut être l'isolement également, ce n'est pas une rencontre. Vous avez la papesse, le 2. La papesse, c'est une personne, non, attendez, il y a mon chat qui est ici, il fait chaud, tu ne viens pas, pardon. Voilà, voilà, vous avez la papesse, qui est une dame qui vient réfléchir, vous avez le mât qui est « je m'en vais », vous avez le jugement, mais je crois que je reprendrai ça une autre fois, parce que sinon, comme ça, vous ne comprendriez pas. Je vais repartir gentiment avec mes bougies, puisque à la régie, vous avez, on attend votre appel, hein. 0901 021 694 24 00. Prenez votre téléphone, c'est gratuit et ça me fait plaisir de répondre à votre question ce soir. Alors je vais continuer de parler de mes bougies. Alors, où est-ce qu'on en était? Il y a des petits temps morts, hein, aujourd'hui. J'espère que vous nous pardonnerez. On va tout mettre sur le compte de la chaleur. Pardon, ça c'était Topaz qui est passé. Il est allé se mettre ouvert au bord de la fenêtre. Alors, j'en étais à la bougie Bordeaux. La bougie Bordeaux utilisait, comme l'on désire, une action immédiate et des niveaux élevés de puissance. Elle augmente le pouvoir de communication ainsi que le pouvoir

0: avoir des bougies voisines. Si je prends une bougie cuivre, le cuivre apporte la réussite au travail, les promotions et attire l'argent. Elle aide pour un rituel amoureux. En effet, elle ravivera la flamme de votre partenaire à votre égard. La cire antique. Je ne sais pas où c'est qu'on la trouve, mais elle est très difficile à trouver, cette bougie. Elle attire la prospérité, l'argent, la chance et les amitiés. Le miel, la cire d'abel. Ah, ça, c'est des bougies qui sentent extrêmement bon et qui ont, on va dire, un bon pouvoir. Ils chassent le mal et purifient les lieux. Donc voilà, toutes ces bougies, effectivement, ça s'allume toujours avec une allumette. Il est impératif de bannir les allumes-gaz, lubriquets et les autres de toute manière. Uniquement la bougie s'allume avec une allumette. Alors, on va parler de l'intuition. Je vous ai parlé de toutes les bougies. Je vais vous dire deux ou trois trucs qui est, on va dire, intéressant à savoir. Ben voilà, la demoiselle, elle est là. C'était un peu long, mais nous la voilà. Alors, bonsoir.
1: Bonsoir,
0: Victoire.
1: À toi la gloire.
0: Bonsoir.
1: Pour répéter, à toi la victoire. Bonsoir, Séverine. On avait parlé de réflexologie pendant une heure et quart. L'autre fois, que tout était derrière.
0: À l'arrière, je me souviens.
1: Mais oui, c'était tellement, tellement bien, je ne pouvais plus arrêter de parler. Ça m'a fait une belle facture, mais ça fait rien. C'était extraordinaire.
0: Mais c'était très, très agréable,
1: Prenez soin de votre santé. Hein. Prenez bien soin.
0: Je n'y manquerai pas.
1: Oui.
0: Alors, ce soir, avec grand plaisir.
1: On a besoin de vous. Vous êtes tellement, tellement fantastique. Alors, il faut bien tenir le coup. Hein. Malgré la chaleur.
0: D'accord. Je dois tenir le coup malgré la chaleur, mais c'est ce que je vais faire. Oui. Mais je sais, vous avez des intuitions.
1: Vous buvez 2 litres, 1 litre d'eau par heure. Par heure, s'ils ont
0: par
1: dit.
0: Heure. Par heure.
1: Les sportifs doivent boire 1 litre d'eau par heure. Ceux qui font beaucoup d'efforts, hein, donc.
0: Mais c'est bien ce soir parce que s'il y a des personnes qui sont là et qui écoutent, eh bien je leur dirais bien, prenez les conseils de cette dame. Parce que moi, la dernière fois, nous avons...
1: Il ne faut pas aussi se masser les mains depuis l'autre en bas, rester tranquille, et puis mettre les pieds dans de l'eau avec de la camomille, et puis ne n'avoir pas des habits serrés, être à l'aise. Et puis, pas s'énerver, puis pas stresser. Puis, tout ira bien, le meilleur des mondes.
0: Ah oui, voilà. Surtout pour la chaleur, effectivement, les bien pieds dans de l'eau froide. Donc, prenez note, celles qui nous écoutent, prenez note.
1: Pas trop froide et ne pas boire de l'eau froide du frigo, parce que ça fait un choc thermique et puis c'est pas bon. Plutôt boire, même si elle est un petit peu à moitié tiède l'eau, ben ça c'est mieux. Hein. Surtout pas du trop froid. Hein. Pas trop de glace.
0: Non, mais ça j'hésite. Pas trop. Ouais.
1: Voilà. Voilà.
0: Et je vais dire
1: ça parce que ça me fait plaisir. Ça me fait plaisir.
0: Mais c'est bien.
1: Pardon.
0: Il faut se masser les mains aussi, hein, vous aviez dit. Hein.
1: Depuis longtemps en bas. Toujours depuis le milieu en bas, il peut aussi se masser les pieds, ceux qui peuvent les pieds. Et puis, parce qu'il faut masser les mains aussi comme ça, ils ont sur les reins pour ne pas avoir de l'eau dans les pieds.
0: Ben voilà, les personnes qui regardent, effectivement, il y a une façon de se masser les mains, c'est ce que je suis en train de faire. Et c'est cette dame qui m'avait montré. Voilà. Mais vous avez une question à me demander.

0: ça, justement.
1: Mais oui, ça doit être... Alors, c'est pour mon fils qui est du 26 septembre 1965. Il a une entreprise, et puis il est un grand travailleur, mais je crois que les sous, il est un petit peu foufou. Et il ne sait pas trop bien gérer son argent. Alors, j'ai dit ce soir, j'ai dit, voilà. Voilà, voilà, il aime bien jouer, au Yass, hein, quand il travaille à Genève. Alors quand il rentre, maintenant il rentre plus, il reste sur place. Puis après, un peu Yassé, c'est le truc suisse, hein, le Yass.
0: Mais oui, donc, votre question par rapport à lui, dites-moi. Là, je vais vous répondre oui ou non à votre question, je vous écoute.
1: Est-ce qu'il veut continuer? Est-ce qu'il sera assez? Ou bien, je ne sais pas quoi y dire, moi. De toute façon, il n'écoute pas trop. Hein.
0: Est-ce qu'il va continuer? Oui, je comprends. Mais est-ce qu'il va continuer quoi?
1: Il fait le montage métallique. Il a 4 ouvriers. Il a un patron aussi, mais avec l'argent, il est un petit peu pas trop discipliné.
0: Ben, il dépense trop, hein. Alors, on va regarder ça, je vais pouvoir vous répondre. Donc, me donner 5 chiffres à partir de 1 jusqu'au 22, s'il vous plaît.
1: Alors, le 3, le 9, le 13, le 15. Puis le 19, ça suffit, c'est bon.
0: Oui. Bon, alors, à votre question, hein, même avec le pendule, non, il n'y a pas de changement. Il n'y a pas de changement, mais voilà. Non, il n'y a pas de changement. Il continue comme ça, mais moi, je dirais que la réussite est quand même sur ses épaules.
1: Oui, parce que c'est un grand travailleur. C'est un grand dirigeant comme ça. Il sait diriger.
0: Oui.
1: Il parle fort et puis ça barde. Ils peuvent pas s'endormir, c'est nourri. Parce qu'il sait bien commander, mais c'est aussi bien travaillé. Donc, celui qui sait commander,
0: travaillé,
1: normalement. N'est-ce pas?
0: Moi, je dirais que c'est un homme sérieux, hein.
1: Ouais. Oui, je ne peux pas dire autrement. Ah, si. Je ne peux pas dire autre chose. Est-ce que... Oui, parce qu'il est avec une dame, une Ukrainienne, donc il est marié, il a un fils de 9 ans, et puis elle ne dépense pas mal non plus. C'est une grande dépenseuse pour les habits. C'est des folles dingues.
0: Hein. Ben voilà. C'est comme ça. De toute façon... Mais oui, les sous, si on fait comme ça, ça part vite. Moi, je dirais qu'il est très, très, très gentil.
1: C'est vrai, il donnerait tout. Comme aujourd'hui, il est venu, il m'a fait quelques commissions, mais il n'avait plus un sou dans sa poche. Alors, des fois, j'y aide un peu. Après, 8 jours après, ou 15 jours après, il me les redonne, hein.
0: Ah oui.
1: J'ai dit, maintenant, il faut vraiment être plus discipliné, c'est-à-dire avec madame. Hein. Parce qu'elle est...
0: il est amoureux. Désolé, mais il est amoureux. Hein,
1: hein? De quoi? Pardon?
0: Eh oui, il est amoureux, hein, de madame. Hein.
1: Elle est amoureuse, ben oui, parce que elle le tient quand même. Puis elle est très sérieuse avec son fils. Elle est un petit peu, pas dire pas méchante, mais un peu très sévère. Hein.
0: Mais oui, mais c'est justement, elle dépense beaucoup d'argent, certes, mais votre petit-fils, lui, il est amoureux, donc il fera tout pour lui faire plaisir.
1: Mon fils, donc. Oui, c'est vrai. C'est mon
0: fils, votre donc. Fils, pardon. Oui, pardon, j'ai fourché.
1: J'ai parlé du petit-fils qui a 9 ans. Et puis c'est vrai, il fera tout. C'est vrai. C'est tout à fait vrai. Vous êtes dans le vrai, hein. Vous êtes en

0: le roi de la communication, il a une grande blague, hein. C'est une balance ascendant Lion. Alors,
1: oh, bien.
0: Alors, il supportait aussi 37 degrés, 40 degrés là, dans ses montages métalliques. Et puis après, à Genève, il devait couper des fois, couper un quart d'heure, une demi-heure. Alors j'ai dit, tu sais pourquoi tu as comme ça de la peau? Parce que à la télé, ils ont raconté ça une fois. C'est Odermatt, le grand skieur. Puis la maman, elle a dit, vous savez pourquoi? Parce qu'il donnait beaucoup de mon lait.
1: Ah, voilà, d'accord, ok.
0: Pourquoi ce garçon qui gagnait toutes les courses de ski, pourquoi? Ils ont posé une question, là. Et puis, elle a dit, c'est parce qu'il a eu beaucoup de mon lait. Voilà. Voilà, alors j'ai dit ça aujourd'hui.
1: Si c'est pas beau, ça.
0: Mais,
1: si c'est pas beau, ça, mais oui. Croyez que vous êtes bien entouré. Voilà. Voilà,
0: c'est
1: chance,
0: vrai.
1: Parce que...
0: Oui, c'est vrai, parce que il vient, il habite pas loin de chez moi, c'est à Moutier, et puis il vient, puis des fois il a un petit peu en souci, mais je raconte jamais rien, hein. Je dis pas ceci, j'ai mal ici, j'ai mal là, non, je dis rien, ni à mon autre fils. Hein.
1: Moi, je trouve ça joli.
0: Je me tiens tranquille, presque dedans, vous savez, j'ai presque pas de vue, hein. C'est un petit peu la macula, mais
1: ouais.
0: Bien prononcé. Mais bon, je fais avec.
1: Mais profitez.
0: Ouais.
1: Profitez de ces moments qui vous amènent. Voyez, on est encore, la personne qui aurait dû appeler n'est pas encore là, donc on a encore le temps. Quand c'est comme
0: alors,
1: ça, ben voilà, vous êtes une chanceuse.
0: Alors, il faut que je vous dise quelque chose. Vous savez, vous avez la main gauche, hein. Vous allez sous le petit doigt, le dernier petit doigt. Vous faites un en dessous du petit doigt, un pouce, deux pouces. Et là, vous arrivez sur le point la terminaison du point réflecteur. Et comme j'entends dans votre voix, là, vous allez, je pense, je sens comme ça un petit problème. Alors, vous faites un pouce, deux pouces plus bas, puis contre le milieu. C'est la zone réflexe du cœur. Alors moi, je me suis beaucoup massé avant l'opération à cœur ouvert par le professeur prêtre de Lausanne. Là. Alors, sous ce point, vous massez tout doucement, comme ça, pour décontracter le cœur.
1: Celui-là, là, celui-là.
0: La main gauche. La main gauche, ouais. Un pouce. Pour vous dire un pouce, puis après deux pouces, puis juste en bas, vous massez, vous détendez, ça va vous déstresser, vous voulez tout bien dans votre cœur. Vous savez, moi, avant l'opération, avant d'aller me faire opérer à Lausanne, il y a 14 ans, ben, vous savez, j'avais de la peau dure dans la main, tellement que je pressais fort. Mais là, vous ne devez pas presser fort, hein, tout doucement, vous décontractez. Et puis sous tous les doigts et les poumons. Et je pense aussi un peu des fois avec la respiration, n'est-ce pas? Et puis là, sous tous les doigts, vous avez les poumons, la zone réflexe des poumons, des bronches. Et là, vous massez aussi tout doucement. Et puis voilà, vous massez aussi le gros orteil. Le pouce, puis ça vous décontracte la tête. Vous savez ce que je disais, moi, à mes personnes qui venaient chez moi? Je leur disais, elle venait pour faire une réflexologie, massée. Et puis les personnes âgées, voilà, elles ne dorment pas bien, ceci, cela. Alors je leur disais, dans le temps, on disait, il faut compter les moutons au ciel, hein. Je ne sais pas.
1: Oui.
0: Alors je leur disais, maintenant vous comptez les sous. Avec l'index, sur le pouce, vous massez tout doucement. Le pouce, hein, ça c'est le cerveau. Mais ce qui commande le tout, c'est quand même le cœur, hein. C'est pour ça que je vous dis, faites tout point cœur. Le cœur, il donne la commande au cerveau, partout. Mais voilà, il faut que le cœur, il soit un petit peu décontracté, parce que vous avez tellement de à faire, et puis tellement de... Vous êtes prise, vous êtes passionnée, et puis après les animaux qui nous font aussi mal au cœur, hein. Moi, c'est pour ça que je me suis dit, le bon Dieu m'a enlevé un petit peu la lumière. Je vois encore, hein, je vois les maisons.
1: Mais oui.

0: ben, je me disais, il m'a, je devais plus avoir de vue parce que moi j'allais toujours de Moutier à Courcelles, j'avais 15 chats au moins là-haut, mais c'était à la ferme, mais avec une chat. Tout le long des chemins, je voyais des animaux qui souffraient, des vaches, puis je téléphonais à l'esprit.
1: Ouais, c'est vrai.
0: Puis, donc, j'ai toujours m'énervé. Je m'énervais tout le temps, puis j'étais tout le temps stressée. Parce que ça m'a aussi un peu stressé le cœur. Et puis, moi, ils m'ont changé une valve, hein, donc, hein, par le professeur prêtre de Lausanne, celui qui a opéré 6000 enfants. Professeur prêtre,
2: qui wow.
0: Il a écrit le livre Mon petit cœur, hein. Le petit livre, si vous voulez.
1: Oui,
0: oui,
1: mon petit cœur, oui.
0: Mon petit cœur. Eh bien, achetez-le, vous verrez. C'est un homme, mais plus que merveilleux, on peut pas dire. On peut pas dire combien. Hein. Et puis.
1: J'ai pris note, je l'achèterai.
0: Ouais. Et ma soeur, j'ai une valve. Hein, parce que je ne voulais pas me faire opérer du cœur. Je disais à mon cardiologue, non, non, mais non, je vais mourir. S'il faut mourir, je vais mourir. Il a dit non. Alors vous êtes trop jeune, moi ça fait maintenant 14 ans. Hein. Il m'a dit non, il y a des opérations pour ça. Il y a une opération. J'ai dit d'accord. Si c'est le professeur prêtre de l'université, de l'hôpital de Lausanne, je le fais. Il a écrit, 15 jours après, j'ai la réponse, le 21 décembre. Je suis descendu à Lausanne, j'ai pris le train Moutier, je ne voulais personne. Hein. J'ai pris ma petite. Parce que je ne voulais pas de pitié. Hein. Je ne voulais pas qu'on me dise, ah ouais, tu verras, non.
1: Oui, elle est débrouillée toute seule, oui.
0: Ouais, je ne voulais pas parler et puis avoir des yeux qui avaient un petit peu pitié, comme ça. Hein. Voilà. Eh ben, c'est comme ça. Je fonctionne comme ça. Maintenant, j'ai plus. J'ai mes deux poitrines qui ont aussi été opérées, donc, hein, à l'humain. Ben oui. Je vous garantis une chose. Si j'avais pas vraiment la foi, donc la prière de Dieu qui m'accompagne, de Jésus, de Saint-Esprit, de tous les saints, hein, ben, je ne serais pas là.
1: C'est
0: hein,
1: vrai.
0: Je serais plus là. Hein. Et puis, il faut qu'on lui demande.
1: Oui.
0: Oui, oui. Et il faut pas seulement dire, oh ben, bon, mon Dieu, aide-moi, j'ai besoin de ton aide. Non, il faut vraiment...
1: Non, mais c'est vrai. Les gens, ils demandent toujours, Dieu, aide-moi, oui, c'est vrai.
0: Non, ça va pas, ça. Il faut parler, il faut prendre le temps, et surtout quand il fait plutôt sombre. Moi, je suis, étant donné mes yeux, je suis beaucoup à la maison, hein. Je dois attendre, j'ai un ami qui est formidable, qui vient me chercher, puis après, il me conduit, je ne peux pas aller au magasin toute seule, hein. Mais ça ne fait rien. Non, ça ne fait rien, c'est comme ça. Je suis contente si je suis là encore pour mes deux enfants. Je raconterai une autre fois une histoire l'autre de mon fils qui a eu passé 30 ans de drogue dure. Mais maintenant, il a eu un cancer des poumons, mais il va. Il a fait des rayons, c'est voilà. Pas des rayons, alors voilà. Alors voilà, il vient aussi toutes les semaines me dire bonjour. Et puis voilà, je suis là, il faut que je sois encore là, je pense. C'est pas l'heure d'éteindre la bougie.
1: Mais parce que c'est pas l'heure, hein. Non, c'est pas l'heure, vous avez encore du travail à faire. La preuve, c'est que quand nous deux, on parle, voilà, et vous êtes une dame réconfortante, mais oui.
0: Enfin, j'ai fait 25 ans de zone.
1: C'est ça qui est merde,
0: donc. Psychothérapie.
1: Réflexologie.
0: Tout le monde qui était content. Oh. Et puis, si les personnes veulent aller faire des massages de pieds, il faut qu'elles aillent vers quelqu'un qui est reconnu. Et puis, il faut que cette personne, elle ne fasse pas trop longtemps. Une demi-heure, trois quarts d'heure, ça suffit. Parce que la personne qui masse, elle est fatiguée. Puis l'autre qui reçoit le massage, elle est aussi fatiguée. Et puis comme ça, ils ne peuvent pas demander 100 francs. Moi, je demandais 25 francs.
1: Oui, c'est vrai.
0: J'avais des riches, j'avais des pauvres, j'avais toutes sortes. Des pauvres, beaucoup d'Italiens qui travaillaient. Alors là, j'ai toujours un prix spécial. Hein. Déjà, 25 francs, moi, j'étais un peu débordé, mais ça fait rien. J'ai fait ce que j'ai pu, et puis ce que j'ai eu comme force.
1: Mais vous me rappellerez, Vous m'appelez à l'arrière, ça me fait de nouveau très, très, très plaisir de partager les connaissances avec vous. Ah ben oui, avec grand plaisir. Parce que l'émission va s'arrêter.
0: Je dois vous dire que maintenant, il vous faut faire ça. Vous massez aussi dessus la main.
1: Je le fais, je le fais. D'accord ? Voilà, parce que l'émission va s'arrêter. Moi, je vous embrasse, je vous fais un gros, gros bisou. Et j'ai été très pleine de plaisir de terminer l'émission avec vous. Et je vous dis à très bientôt. D'accord ? Vous êtes encore là ? Non, elle a raccroché. Alors, bonne nuit et puis à très bientôt, hein, cette charmante dame. Alors, moi, je vais vous dire bonne nuit également, à très bientôt, à demain, et puis passez une excellente nuit avec des beaux rêves. L'orage commence, hein, y a du vent. Tout est ouvert, effectivement, je sens quelques gouttes de pluie qui tombent. Ça va être excellent. Et puis, ça va nous remettre un petit peu, plein d'énergie demain. Voilà. Alors, n'oubliez pas, 0901-901-993. Cliquez 1-831-Victoire, c'est moi. Voilà. Et je vous souhaite surtout, une belle nuit fraîche. À bientôt. Yeah.

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1: Bélier, de nouvelles opportunités s'offrent à vous. N'hésitez pas à proposer vos services, à démontrer vos capacités. La journée s'annonce porteuse.
2: Taureau, vous êtes ouvert aux engagements sérieux, vous prenez le temps de connaître l'autre dans le but de bien vous ancrer dans une nouvelle relation.
3: Gémeaux, l'énergie est utilisée positivement. Vous vous intéressez davantage à votre alimentation et vous prenez de bonnes résolutions.
4: Cancer, vous vous montrez particulièrement actif au travail. Tout est réglé comme du papier à musique avec vous, rien ne vous échappe.
5: Lion, vous vous intéressez aux nouveautés, la curiosité est au top. C'est le moment d'apprendre, de suivre des cours, c'est bon pour la mémoire.
6: Vierge, les signaux amoureux sont inconstants. Par manque de temps à consacrer à votre vie affective. Mais vous êtes décidé à y remédier très vite.
7: Balance. Vous n'êtes pas prêt à tout accepter, vous vous montrez très sélectif dans le travail, car incapable de réaliser ce que vous n'aimez pas.
8: Scorpion. L'énergie est bonne, vous vous sentez bien en famille, à la maison, que demander de plus? Vous avez la pêche.
9: Sagittaire, quand les finances vont mieux, le moral est bon également. De plus, attendez-vous à de bonnes nouvelles de ce côté.
10: Capricorne, les contacts sont légèrement tendus. Vous ne supportez aucune critique qui pourrait vous blesser, du coup, vous vous montrez assez intransigeant.
11: Verseau, il y a de la nervosité dans l'air. Par contre, du côté des finances, vous remontez la pente, la gestion est meilleure, d'où la possibilité de vous faire plaisir. Mais attention quand même aux dépenses impulsives, restez prudent.
12: Poisson, vous déployez une belle énergie au travail en vous faisant remarquer positivement. Attendez-vous à recevoir des aides pour mieux vous positionner.
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13: Alors, on a tous un guide déjà. La plupart des personnes disent « Oh, j'ai de l'intuition ». Bah, l'intuition, c'est lui. Sauf qu'on ne prend pas conscience que c'est lui. Mais donc, il y a énormément de personnes.
14: Je suis médium spirit.
13: Les premières, elles communiquent avec leur guide. Elles le reçoivent bien, puisqu'elles ont cette intuition. Donc, on a tous, oui, cet être qui est là. Et puis, on va être dans une situation, et puis d'un seul coup, on va dire « Oh, je ne suis pas sûre, finalement. » On a un truc là qui nous dit « Non, c'est pas... » Oh, c'est peut-être pas si bien que ça ou quoi. Ben ça, c'est le guide qui est en train de nous montrer qu'il ne faut pas. En fait, toutes les situations dans notre vie, quand une situation s'ouvre et que ça s'ouvre comme sur un boulevard, là, que tout est grand, ben, tout est juste. Donc là, on sait que c'est bien. Dès qu'on a quelque chose qui bloque, il faut comprendre que le guide nous dit « Attention, là, ça ne va pas. Vous allez au-devant de problèmes. Donc non, il ne faut pas faire. » Que ce soit pour acheter un appartement, pour n'importe quoi, pour prendre un travail, pour avec des personnes qu'on rencontre, on nous prévient.

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0: Alors, on a tous un guide déjà. La plupart des personnes disent « Oh, j'ai de l'intuition ». L'intuition, c'est lui. Sauf qu'on ne prend pas conscience que c'est lui. Mais donc, il y a énormément de personnes.
1: Je suis médium spirit.
0: Les premières communiquent avec leur guide. Elles le reçoivent bien, puisqu'elles ont cette intuition. Donc, on a tous, oui, cet être qui est là. Et puis, on va être dans une situation, puis d'un seul coup, on va dire « Oh, je suis pas sûr finalement ». On a un truc là qui nous dit « Non, c'est pas... ».

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Alors, on a tous un guide. Déjà, la plupart des personnes disent « Oh, j'ai de l'intuition ». Bah, l'intuition, c'est lui. Sauf qu'on ne prend pas conscience que c'est lui. Mais donc, il y a énormément de personnes qui disent « Ah, bah, médium spirit, l'intuition ». Les premières communiquent avec leur guide. Elles le reçoivent bien, puisqu'elles ont cette intuition. Donc, on a tous, oui, cet être qui est là. Et puis, on va être dans une situation, puis d'un seul coup, on va dire « Oh, je suis pas sûr finalement ». On a un truc là qui nous dit « Non, c'est pas... Oh, c'est peut-être pas si bien que ça ou quoi ». Ben ça, c'est le guide qui est en train de nous montrer qu'il ne faut pas. En fait, toutes les situations dans notre vie, quand une situation s'ouvre et que ça s'ouvre comme sur un boulevard, là, que tout est grand, ben, tout est juste. Donc là, on sait que c'est bien. Dès qu'on a quelque chose qui bloque, il faut comprendre que le guide nous dit « Attention, là, ça ne va pas. Vous allez au-devant de problèmes. Donc non, il ne faut pas faire. » Que ce soit pour acheter un appartement, pour n'importe quoi, pour prendre un travail, pour avec des personnes qu'on rencontre, on nous prévient.

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0: Alors, on a tous un guide. Déjà, la plupart des personnes disent « Oh, j'ai de l'intuition ». L'intuition, c'est lui. Sauf qu'on ne prend pas conscience que c'est lui. Mais donc, il y a énormément de personnes
1: qui disent « Ah, mais médium spirit, l'intuition ».
0: Les premières, elles communiquent avec leur guide. Elles le reçoivent bien, puisqu'elles ont cette intuition. Donc, on a tous, oui, cet être qui est là. Et puis, on va être dans une situation, puis d'un seul coup, on va dire « Oh, je suis pas sûr finalement ». On a un truc là qui nous dit « Non, c'est pas... Oh, c'est peut-être pas si bien que ça ou quoi. » Ben ça, c'est le guide qui est en train de nous montrer qu'il ne faut pas. En fait, toutes les situations dans notre vie, quand une situation s'ouvre et que ça s'ouvre comme sur un boulevard, là, tout est grand, ben, tout est juste. Donc là, on sait que c'est bien. Dès qu'on a quelque chose qui bloque, il faut comprendre que le guide nous dit « Attention, là, ça ne va pas. Vous allez au-devant de problèmes. Donc non, il ne faut pas faire. » Que ce soit pour acheter un appartement, pour n'importe quoi, pour prendre un travail, pour avec des personnes qu'on rencontre, on nous prévient.